0: Et puis la Grande-Bretagne change une nouvelle fois de Premier ministre avec l'arrivée lundi d'Andy Burnham à Downing Street. C'est le 7e en 10 ans pour ce pays qui semble avoir du mal à digérer le référendum de juin 2016 qui mena, comme vous le savez, le Royaume à quitter l'Union européenne. C'est donc l'Espagne qui l'a emporté face aux Argentins sur le MetLife Stadium de New York ce dimanche soir en finale de la Coupe du Monde de football. Une deuxième étoile pour la Roja sur leur maillot rouge et des célébrations dans la capitale madrilène notamment. Nous y reviendrons dans nos prochaines éditions. À New York, les supporters argentins et espagnols s'étaient réunis pour suivre cette partie en ville. Mais ses supporters repartent fiers de leur équipe, comme Jessica, une Espagnole, ou Mariano, venu de Buenos Aires en Argentine pour la finale.
1: Franchement, ça a été tendu pendant tout le match, beaucoup de tension. On pensait que l'Argentine allait réussir à mettre un but, mais il faut dire que l'Espagne a eu le ballon presque tout le match. Deux étoiles. Je dois trouver un nouveau maillot pour avoir une étoile de plus. Je suis super contente. C'est une immense joie, une joie que vous pouvez partager avec tout votre pays. C'est quelque chose d'impossible à décrire. On est champion du monde pour la deuxième fois. Je veux féliciter mon équipe qui a fait un grand travail et à mon pays pour avoir soutenu notre équipe et être là où l'on est aujourd'hui.
2: Viva España. Je suis triste, évidemment, car je pense que l'Argentine est une grande équipe. Ils ont fait un immense effort. Mais il y a les Espagnols et je pense qu'ils méritaient de gagner. Ça a été une immense compétition pour l'Argentine et aussi pour l'Espagne. Ils le méritent vraiment. L'Argentine souffre toujours. Parfois, ils jouent bien, parfois, c'est plus difficile, mais on a réussi à attaquer. On a bien joué, même si on n'a pas été couronné avec cette finale aujourd'hui comme on espérait.
0: Les témoignages de ses supporters, donc l'une espagnole, l'autre argentin, à New York, recueillis par Édouard Maille. Les joueurs espagnols seront à Madrid ce lundi midi pour défiler dans les rues de la capitale espagnole. De leur côté, les joueurs argentins seront également à Buenos Aires pour retrouver le public qui, vous l'avez entendu, les a soutenus jusqu'au bout. 1-0, donc victoire finale de l'Espagne sur l'Argentine et fin de carrière pour Lionel Messi qui a versé une petite larme au moment de la remise des récompenses sur la pelouse du MetLife Stadium de New York. La mort d'un militaire américain dans le nord de l'Irak samedi, selon le CENTCOM, le commandement militaire américain, serait survenue lors de la manipulation d'un drone d'attaque iranien qui n'avait pas explosé. Une mort qui s'ajoute à celle de la veille de soldats américains et un disparu vendredi dans une attaque iranienne en Jordanie cette fois, de quoi alimenter un peu plus le débat dans la classe politique états-unienne entre jusqu'au boutisme et volonté d'arrêter la casse. Gwendal Lavina.
3: Il y a d'abord eu les prières et les pensées adressées aux deux soldats tués, à celui disparu ainsi qu'à leurs proches, des remerciements pour leur sacrifice ultime, aussi bien par les élus républicains que démocrates. Puis rapidement, c'est le retour des positions partisanes. Le représentant républicain de l'Arkansas, Rick Crawford, rappelle sur X que Donald Trump avait clairement dit que s'en prendre à nos soldats est une ligne rouge. Il est temps de finir le travail en Iran, assène-t-il donc. Jen Keegan, élu de Virginie, estime que les États-Unis doivent maintenir la pression pour s'assurer que l'Iran ne possédera jamais l'arme nucléaire. Côté démocrate, c'est un autre discours après quasiment 5 mois d'un conflit qui s'enlise. Rohana, représentante de Californie, affirme que la mort de ces deux soldats rappelle le coût de la guerre illégale de Donald Trump. Le président doit, selon lui, poursuivre une solution diplomatique avant que ce soit une guerre sans fin. Mark Warner, sénateur et membre du comité pour le renseignement, exhorte enfin Donald Trump à cesser de mettre en danger la vie de soldats. Gwendal Lavina, New York, RFI.
0: En représailles à la mort de ces soldats, les États-Unis ont annoncé il y a quelques heures bombarder à nouveau l'Iran pour la 9e nuit consécutive. Téhéran, de son côté, poursuit ses attaques contre les pays du Golfe ou de la région alliés de Washington. Les gardiens de la Révolution ont ainsi annoncé avoir attaqué un centre de commandement de l'ennemi, je cite, dans la région d'Al-Tanf en Syrie. C'est dans ce contexte que la Jordanie a convoqué le chargé d'affaires iranien pour, je cite, protester contre la poursuite des agressions iraniennes. Le ministre israélien de la Défense Défense a, lui, prévenu ce dimanche qu'Israël riposterait de toutes ses forces à une attaque iranienne. Déclaration d'Israël Katz qui fait suite à l'interception par l'État hébreu et la Jordanie d'un missile iranien visant le port jordanien d'Aqaba. Nous allons maintenant parler de la Grande-Bretagne, intronisée vendredi à la tête du Parti travailliste de Grande-Bretagne. Andy Burnham s'apprête à enfiler ce lundi le costume de chef du gouvernement britannique à la place de Keir Starmer. L'ancien maire de Manchester devient ainsi le 7e Premier ministre britannique depuis 2016, date du référendum qui a mené au Brexit. De nombreux chantiers l'attendent, notamment sur le plan économique, et déjà plusieurs pistes de travail ont été évoquées par son parti. Charlotte Cosset.
4: Exit la carte d'identité numérique, programme défendu par Keir Starmer l'an dernier pour lutter contre l'immigration clandestine. Les ressources prévues pour ce projet, environ 800 millions de dollars, devraient être réorientées vers des politiques d'aide au coût de la vie, a pointé ce week-end un porte-parole du nouveau Premier ministre. Andy Burnham devrait également annoncer rapidement de nouveaux forages pétroliers et gaziers en mer du Nord, ainsi que la prise de contrôle de la plus grande société des eaux britanniques, rapporte Bloomberg. Des annonces concrètes qui visent à aider les Britanniques à faire face à l'inflation, accentuée par la guerre au Moyen-Orient. Le nouveau Premier ministre devra également résoudre l'équation des dépenses sociales dans une économie en berne où la croissance devrait ralentir à 1% cette année. Chercher également des marges de manœuvre, alors que le Royaume-Uni a déjà effectué des coupes drastiques dans l'aide au développement et qu'il a dévoilé dans le même temps un plan d'investissement très ambitieux dans la défense.
0: Charlotte Cosset, inconnue sur la scène internationale, Andy Burnham, qui entre lundi à Downing Street, devrait s'inscrire en matière diplomatique dans la continuité de son prédécesseur, Keir Starmer, sur les grands dossiers comme l'Ukraine ou les liens avec l'Union européenne. Et selon les médias russes et les autorités locales, 4 personnes sont mortes dans différentes régions de Russie, ainsi que dans la région occupée de Lugansk, au lendemain de frappes ukrainiennes ayant touché 2 centres logistiques et tué 8 personnes. Toujours sur le littoral de la mer Noire, une salve de drones ukrainiens a visé le terminal du Caspian Pipeline Consortium, près du port russe de Novorossiysk. Un habitat devenu très rare, des milliers d'espèces, des réserves biologiques exceptionnelles en danger. Selon l'Office national des forêts de Fontainebleau, l'incendie du poumon vert de l'Île-de-France est menacé. Romain Philips.
5: Là, j'ai un peu du mal à vous dire bienvenue dans la forêt de Fontainebleau.
6: C'est la première fois que Sophie David, agent de l'Office national des forêts, se rend dans la forêt de Fontainebleau depuis l'incendie. Elle nous accompagne dans un paysage désormais méconnaissable. Sous ses pieds, on entend craquer ce qu'il reste de la végétation carbonisée. Autour d'elle, des arbres calcinés sur un tapis de cendres.
5: La première image est très violente, puisque forcément, d'un endroit où on a vu de la vie, où on entendait des oiseaux, aujourd'hui on n'entend rien, si ce n'est les épines roussies qui font finir par tomber.
6: Avec l'incendie, c'est toute une réserve de biodiversité et des habitats naturels qui sont partis en fumée. Tout un écosystème a été touché.
5: Quand on parle d'une biodiversité exceptionnelle, Fontainebleau, c'est 15 000 espèces. Faune, flore, champignons, mousses, lichens. La flore, ça renaît. La faune, forcément, il y a une partie qui a disparu. Et ça va être notre travail dans les prochains mois et prochaines années, de s'assurer que les espèces qui étaient présentes avant soient présentes dans le futur. Mais bien évidemment, 2000 hectares qui partent en fumée, c'est un impact sur la biodiversité qui est considérable et il y a des pertes qu'on ne remplacera jamais.
6: Il faudra des années pour que la forêt retrouve ses couleurs d'antan.
7: Emmanuel Bastide invite 8 milliards de voisins à témoigner sur les thèmes de cette semaine. Aujourd'hui,
8: pourquoi cherchons-nous à tout prix la reconnaissance? Et pour vous, quel prix a-t-on?
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10: Hier, au lendemain d'une manifestation de l'opposition dont la réponse aujourd'hui...

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2: Bonne nuit.
3: La station Sport Nature du Val d'Azun, Souleur, Couraduc déploie 100 km de pistes balisées. L'hiver, on y skie ou on y chausse des raquettes. L'été, les mêmes chemins deviennent des sentiers de randonnée, de trail, parfois de VTT. Un seul terrain, deux usages, presque deux identités. Comment gère-t-on ce grand écart à l'année? On en parle au téléphone avec Julien Moreau, directeur de la station. Bonjour Monsieur Moreau.
4: Bonjour et merci de me recevoir sur votre radio.
3: La station du Val d'Azun, ça se présente comme une station sport nature avec 100 km de pistes toute l'année. Concrètement, ce sont les mêmes chemins l'hiver et l'été ou ce sont des réseaux différents? Comment ça se passe?
4: Alors globalement, effectivement, la station se déploie entre le col du Soulor et le col de Couraduc en ligne de crête avec toujours la belle vue face sud sur tous les massifs emblématiques du pic du Midi de Bigorre au Balaïtous en passant par le Gabizot. Ce réseau de pistes, c'est le même avec quelques variantes quand on est en mode hiver ou on est en mode été, en fonction de si on est en pédestre, en VTT. On a des plans de pistes dédiés pour la clientèle. Mais globalement, toute l'année, on utilise notre même réseau de pistes.
3: Donc là, cet été, qu'est-ce qui va se passer exactement? Parce que quand on parle station du Val d'Azun, souvent on pense neige et pas forcément été. Qu'est-ce que vous allez proposer comme pratique cet été?
4: Exactement. L'espace nordique a une certaine notoriété, donc on ne la présente plus ou il faut encore continuer à la présenter. Mais effectivement, les gens sont... savent moins un peu ce qu'on y fait le reste de l'année. Donc, les activités d'été. Au col de Couraduc, on a un parc de VTT à assistance électrique, notamment en location à la demi-journée ou à la journée, qui permet d'aller se promener sur notre territoire de balcon en balcon avec tous nos points de vue, de rejoindre assez facilement le col du Soulor. Et l'aller-retour se fait assez simplement, même pour des gens qui ne sont pas expérimentés, qui n'ont pas une grande pratique du VTT. Donc on développe nos locations de VTT. Et tout au long de la semaine, on a des moments clés avec des activités précises. Ça peut être du biathlon, ça peut être de l'aventure kids, c'est des parcours d'orientation, d'énigmes. On a également au courant de l'été 4 séances de yoga en fin de journée qui sont proposées à nos clients sur le col de Couraduc et sur le col du Soulor. On a également tous les vendredis des découvertes de rapaces. Donc en fait nos deux sites sont bien distincts avec des topographies distinctes, des paysages distincts. On a beaucoup plus de forêts et de végétation au col de Couraduc. Donc pour résumer, les deux sont à voir, les deux sont à faire. Et on propose, au col du Soulor, en plus des VTT, on propose des trottinettes électriques à la demi-heure ou à l'heure en location, de façon à aller contempler le petit lac de Soum, monter à la cabane de Cantaou. Donc voilà, on a un cheminement aussi en trottinette qui n'est disponible, lui, qu'au col du Soulor. Donc en fait, on a vraiment un programme d'activités sur les deux sites. Les deux sites sont différents, encore une fois. Vous avez vraiment toutes les informations détaillées avec les réservations en ligne sur notre site, Station Sport Nature.

0: Val d'Agen. On est joignable par téléphone, par mail, et le mieux est de réserver votre activité en ligne en fonction de vos envies, et on vous guidera sur quel site il se pratiquera.
1: Est-ce que ce sont les mêmes visiteurs qui reviennent d'une saison à l'autre? Vous avez remarqué que c'était les mêmes personnes, ou c'est plutôt vraiment deux styles de visiteurs complètement différents?
0: Effectivement, on va rester sur l'été, parce que l'hiver, on a énormément d'habitués qui viennent sur la station pour le mois de neige. Concernant l'été, on a quand même des habitués qui, tous les ans, prennent leurs vacances dans le Val d'Azun et donc viennent nous revoir régulièrement. On a cette partie de clientèle habituée, mais le col du Sulor, notamment, est connu pour être un col de passage. Mm-hmm. La route des cols, le cyclisme, la randonnée, le passage vers l'Espagne. Donc, régulièrement, on a des gens qui sont de passage et qui s'arrêtent nous voir, visiter la maison du Sulor également, puisqu'on a toute nouvelle maison du Sulor au niveau du col qui est à visiter, avec des animations également au fil de l'été. On est en lien étroit avec cette maison du Sulor. Et donc, on a également une forte clientèle de passage.
1: Entre le col du Sulor et le col du Couraduc, comment est pensé l'aménagement pour que ça reste un espace naturel, malgré la fréquentation dont vous parlez?
0: Alors, l'aménagement, effectivement, il est assez succinct. On veut garder notre territoire naturel. En gros, ce qui est vraiment chouette dans le Val d'Azun, c'est l'exposition. Donc, du matin au soir, on est ensoleillé. On a un versant très foré sur le col de Couraduc, un versant plutôt un peu plus vallonné sur le col du Sulor sans forêt. Et on a aménagé quelques points d'observation sur le cheminement pour faire arrêter les gens, leur montrer un peu les paysages. Mais on veut pas suraménager la montagne, en tout cas.
1: Est-ce que gérer ce territoire toute l'année, plutôt que comme une station qui ferme hors saison, ça change votre manière de travailler?
0: Oui, bien sûr. Effectivement, on a largement du travail toute l'année. Le pic d'activité étant bien sûr l'hiver, la saison neige, et on va dire l'été, où la majorité des gens sont en vacances. Donc, il faut arriver à trouver et à renforcer les équipes pour être suffisamment nombreux à faire tourner cette station. Sachant que sur tous les hors-saisons, on est toujours présent et on développe davantage les comités d'entreprise, les groupes sur réservation. Et en fait, tout au fil de l'année, les saisons sont différentes, on est toujours présent. Et donc, il y a beaucoup d'articulation autour de cette station toute l'année, avec bien sûr certaines difficultés, mais on s'en sort plutôt bien. Et une des grandes forces également, c'est que depuis peu, on gère la restauration également sur chaque entrée de site. Mm-hmm. Donc on gère le snack restaurant, bar, que ce soit au col de Couraduc ou au col du Sulor. Donc on a une équipe, on a également des équipes de restauration.
1: Et là, est-ce qu'il y a des autres évolutions que vous pensez faire ces prochaines années par rapport à la station l'été? Est-ce qu'il y a des choses que vous voyez encore en train d'aménager?
0: Alors écoutez, je vais vous en parler très succinctement parce que on a un projet qui est en cours, mais qui malheureusement n'est pas abouti et terminé pour cet été. Le projet des balcons du Val d'Azun. Mmh. Donc c'est ce fameux cheminement entre le col de Couraduc et le col du Sulor, ou vice-versa, le col du Sulor, le col de Couraduc, où on a aménagé des points stratégiques en balcon. Et ces points montreront du paysage, parleront du pastoralisme, de la faune, de la flore, de la forêt qui, ça évolue, le climat évolue, les montagnes changent. Donc le but, c'est d'avoir une vision dans les 10 ans qui arrivent, en se disant que L'hiver, quand il est présent, c'est très bien, mais que le climat, on ne peut pas le nier, change. Et de continuer à vouloir développer notre station toute l'année, dans les 10 ans qui arrivent, avec des activités qui seront également ciblées sur du hors-neige.
1: Donc on peut dire en fait que l'espace du Val d'Azun raconte à sa façon cette question qui traverse tout le massif pyrénéen, comment faire vivre un territoire de moyenne montagne à l'année, quand la neige n'est plus vraiment une certitude, c'est ça ?
0: Exactement, vous avez bien résumé le... Vous avez bien résumé le sujet et on s'appuie sur tout ce qui nous entoure, notamment voilà ce paysage, cet environnement qui change, qui évolue, le pastoralisme, et donc on va essayer de montrer à nos visiteurs, d'éduquer les enfants à voilà notre territoire qui change effectivement.
1: Merci beaucoup Monsieur Moreau d'avoir répondu à mes questions.
0: Merci à vous.
2: Bonne nuit.
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2: Bien le bonjour, auditeurs, auditrices de votre radio associative Fréquence Plus. En ce lundi 20 juillet, eh bien, les prévisions selon Météo France au sein, c'est un voile d'altitude assez fin qui recouvre le ciel ce matin. Mais il n'empêche pas l'ensoleillement, nous dit-on. Le temps est un peu plus variable cet après-midi avec quelques averses possibles. Et les maximales aujourd'hui iront de 25 à 28 degrés en vallée, 20 à 24 degrés vers 1500 mètres, 16 à 18 degrés à 2400 mètres d'altitude avec un vent qui est de sud-ouest, modéré sur les sommets et ailleurs. Il est dominé par les brises de pente. Voici donc pour les prévisions de ce lundi que je vous souhaite beau à tous et à toutes.
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6: Lundi, au cinéma d'Arras-Marsous, on vous donne rendez-vous à 18h30 pour la conférence Le patrimoine pastoral, oublié dans les vallées de Barèges, d'Ossau et de Campan. Une conférence de Jean Touyarou, ami du musée d'Ossau. Durant des siècles, pour produire le fromage de brebis en Béarn, le beurre en Haute-Vallée de l'Adour ou l'agneau en Pays Toy, bergers et vachers ont fait preuve d'ingéniosité face aux difficiles conditions de la vie en haute montagne. Certains vestiges sont encore visibles aujourd'hui. Jean Touyarou vous détaillera ses différents modes de pastoralisme et vous apprendra à en repérer les dernières traces avant que le temps ne les efface définitivement de notre mémoire. La conférence « Le patrimoine pastoral oublié dans les vallées de Barèges, d'Ossau et de Campan » par Jean Touyarou, c'est ce lundi à 18h30 au cinéma d'Arras-Marsous. Lundi, à Aucun, au food truck guinguette La Popote, on vous propose le concert de Dafra pour vous faire voyager dans un univers rock blues à partir de 19h. Un plat unique sur réservation par SMS au 06 79 15 48 15. Un concert au food truck La Guinguette La Popote, c'est ce lundi à partir de 19h avec Dafra à Aucun. Lundi à 18h à la Maison du Parc National et de la Vallée de Luz-Saint-Sauveur, on vous propose la conférence « L'usage des lacs de montagne ». En apprendre plus sur les enjeux liés aux lacs de montagne, un plan d'histoire des Pyrénées. À l'occasion de cette conférence, Jean-Christophe Sanchez proposera une réflexion autour des usages des lacs de montagne, entre exploitation hydroélectrique, développement touristique et préservation des territoires pyrénéens. À travers l'histoire et les évolutions de ces espaces, cette rencontre invitera à mieux comprendre les enjeux humains, économiques et environnementaux qui façonnent aujourd'hui les paysages d'altitude. La conférence « L'usage des lacs de montagne », c'est ce lundi à 18h à la Maison du Parc National et de la Vallée de Luz-Saint-Sauveur. Lundi, pendant le marché de Luz-Saint-Sauveur, dans toute la matinée, Guillaume Nourry vous propose un atelier streetbox. Rendez-vous sur le parvis de l'église des Templiers pour assister à cet atelier de streetbox. Dans le cadre de son exposition, l'artiste géographe Guillaume Nourry propose donc cet atelier au cœur du marché. Mais qu'est-ce que la streetbox ? Eh bien, c'est une chambre photographique ambulante qui est à la fois un appareil photographique et un laboratoire. Ouvert à toutes et tous, cet atelier invite le public à découvrir une pratique artistique libre et participative en écho au thème du territoire, de l'image et de l'imaginaire exploré dans l'exposition. Et un moment de rencontre et de partage au cœur du village. Un atelier de streetbox avec Guillaume Nourry, la 7e vallée, c'est ce lundi, sur le parvis de l'église des Templiers, pendant le marché à Luz-Saint-Sauveur. Mardi, de 9h à midi, à la Maison de la Montagne à Argelès-Gazost, c'est la permanence du PGHM de Pierre Fitness-Talas. Le PGHM est présent chaque mardi à la Maison de la Montagne pour répondre à toutes les questions sur les conditions de sécurité en montagne. Alors n'hésitez pas à aller à leur rencontre. La permanence du PGHM de Pierre Fitness-Talas à la Maison de la Montagne, c'est tous les mardis, de 9h à midi, à la Maison de la Montagne à Argelès-Gazost. Chaque mardi de 16h à 19h à Barèges, on vous propose sur l'aire de jeu de venir faire du biathlon et du tir à l'arc. Entièrement gratuit, des initiations et des parties de biathlon et de tir à l'arc, c'est tous les mardis de 16h à 19h sur l'aire de jeu à Barèges.
7: Ce mercredi 22 juillet, venez assister à la projection et à la conférence Les petites bêtes de montagne à 18h à la Maison de la Montagne à Argelès-Gazost. L'appel des libellules et le documentaire sur ces insectes fascinants et menacés, suivi d'une intervention avec David Soulet, entomologiste du Conservatoire d'espaces naturels Occitanie. La projection et la conférence Les petites bêtes de montagne, c'est ce mercredi à 18h à la Maison de la Montagne à Argelès-Gazost.
6: Chaque mercredi à 10h30, la Maison du Parc National et de la Vallée de Luz-Saint-Sauveur vous propose un moment livre. Moment livre, c'est un moment de lecture pour les enfants dès leur plus jeune âge. Andrea, animatrice de la médiathèque, vous propose un doux moment de lecture, tout public, dès 3 ans et entièrement gratuit. Au cœur de l'espace qui leur est dédié, au calme et au frais. C'est un véritable instant d'émerveillement et d'imagination. Et parfois, elle sort même ses kamishibai. Moment livre, c'est tous les mercredis à 10h30 à la Maison du Parc National et de la Vallée de Luz-Saint-Sauveur. Mercredi de 18h à 20h à Arras-Marsous, avec le marché d'été, l'association Balaye Tous Ensemble vous propose des concerts et une buvette. Et ce mercredi, eh bien, c'est le groupe Upperland, un duo guitare-voix et looper avec une batterie. Le concert d'Upperland, c'est dans le cadre des marchés d'été avec l'association Balaye Tous Ensemble de 18h à 20h ce mercredi à Arras-Marsous.
7: Cet été, vacanciers, saisonniers, habitants, profitez du grand air des sommets et des paysages exceptionnels. 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
6: Des questions sur la famille, vos droits ou vos démarches, la maison de famille itinérante vient à vous. Un espace ouvert à tous, gratuit et sans rendez-vous, où des professionnels sont à votre écoute. Ce mercredi, la maison de famille itinérante fait escale à Pierrefitte-Nestalas de 11h à 13h. Et pour plus de renseignements, appelez-les au 05 62 44 07 08 ou retrouvez-les sur Facebook.
7: Avis aux amoureux des mots. Mercredi 22 juillet, de 15h à 16h15, la Ludomédiathèque de Pierrefitte-Nestalas et l'association Des mots pour le dire vous propose de venir jouer avec les mots. 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Participez à ce jeu de pistes qui vous donnera l'occasion de créer. L'animation est gratuite et sur inscription pour un public de 7 à 11 ans au 05 18 05 02 16 ou par mail bibliopierrefitte-nestalas@gmail.com. 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
1: Dans Les chemins de Katmandou, paru aux éditions Presse de la Cité, Barjavel nous conte l'histoire d'Olivier et de Jane en marche vers un rêve impossible. De tous les coins de la terre, garçons et filles se dirigent vers Katmandou. Pour la plupart d'entre eux, c'est un voyage vers leur propre destruction. Sur tous les chemins, la foule confluait vers Katmandou, dans ses vêtements les plus colorés, dont certains étaient presque propres. Par famille, par village entier, les adultes, les vieux et les enfants de tous âges se hâtaient allègrement, venant du nord, du sud, de l'est, de l'ouest et de tous les degrés intermédiaires, vers le centre de l'espace en ce jour du temps, la plus grande place solaire de Katmandou, où les temples de toute taille s'élevaient aussi nombreux que les arbres de la forêt, habités par tous les dieux du ciel et de la terre. Ce jour-là, en ce lieu, les hommes et les dieux allaient se voir et se parler, et se réjouir ensemble d'être chacun à sa place dans l'univers, et d'y faire ce qui devait être fait par chacun, dans la joie de la vie et de la mort successive, opposées et pareilles. Olivier, sur la route, fut bientôt enrobé par une foule de plus en plus dense, joyeuse, crasseuse, qui sentait l'herbe sèche et la bouse. Encadré, poussé, emporté, il entra dans Katmandou par la porte de l'ouest. La cohue s'étrangla dans une rue étroite qui menait vers la place. Une poussière âcre montait du sol, faite des molécules desséchées de fientes de vaches, de chiens et de singes, et des excréments humains déshydratés par le soleil et piétinés à longueur d'année. Elle entra dans les narines d'Olivier, y apporta une puissante odeur de merde qui le suffoqua. Il mit vivement son mouchoir sous ses narines, mais la fine poussière filtrait à travers et lui desséchait l'arrière-nez comme de la chaux vive. Il remit son mouchoir dans sa poche, aspira un grand coup par la bouche, s'emplit jusqu'au nombril de l'odeur de la merde et ne la sentit plus. C'était comme la mer quand on s'y jette et qu'on boit la première tasse. Si on la refuse, on continue d'avaler l'eau amère jusqu'à la noyade. Si on l'accepte, on devient poisson. La foule s'arrêta pour laisser passer une vache qui sortit du couloir d'une maison et traversa nonchalamment la rue. Elle était dodue et prospère et ne se pressait pas. Elle alla pencher son mufle dans la boutique d'en face, mais elle n'y trouva que des pots de cuivre incomestibles, se détourna et se mit à marcher lentement vers les temples. La foule la dépassait en prenant bien garde de la bousculer ou de la gêner. La rue était bordée de deux côtés de boutiques sans vitrine, sorte d'échoppes grandes ouvertes où s'étalaient des ustensiles de métal, des cordes, des outils, des images pieuses, des colliers de perles rouges, des tresses de laine, des vêtements népalais ou occidentaux, des bonnets de toutes couleurs rangés par des petits casiers, des petits tas de poudre rouge et jaune sur des feuilles vertes ou des morceaux de papier de riz, des fragments de nourritures inconnues assemblés en cônes, des pétales de fleurs, des objets, des marchandises dont Olivier ne pouvait imaginer la nature ni l'usage, mêlés à de la pacotille en plastique, bassines, bracelets, statuettes horribles venues de fabriques indiennes. Au-dessus des marchandises brillantes, les maisons semblaient prêtes à crouler, les boutiques à s'effondrer. D'admirables fenêtres en bois sculpté se disjointaient. Les dentelles de bois qui entouraient les boutiques étaient mangées par le temps. Les pas des portes usées et les poutres ventrues. Mais ce peuple vif, jeune de santé et d'humeur, traversait la ville momifiée et entraînait Olivier. Il regardait sans grand espoir par-dessus les épaules et les têtes, à la recherche de la silhouette de Jane ou d'un de ses compagnons. Mais il n'apercevait aucun visage européen et n'entendait que des exclamations et des moins connus. Il se sentait plus étranger que dans un pays étranger, comme plongé au milieu d'une autre espèce vivante, avec qui il ne pouvait plus avoir de communication qu'avec les fourmis ou des poules. Une espèce d'ailleurs bienveillante, dont il devinait que ne pouvait lui venir aucun mal, aucun bien non plus, rien que des sourires et des gestes aimables, et le langage incompréhensible, la gentillesse et l'indifférence, et la distance infinie d'un autre monde. Les vieux et les jeunes, les mâles et les femelles, passaient autour de lui sans lui prêter plus d'attention qu'à un objet sans utilité, toutes à leur joie d'aller fêter leur Dieu et de se réjouir avec eux.

Il voyait déjà au bout de la rue, par-dessus les dernières maisons, pointer la forêt des temples. Il entendait un tintamarre de musique et de chants aigus. Il fut poussé sur la place au moment où arrivait en face un orchestre de petits violons et d'instruments bizarres, à vent, à percussions et à cordes, en bois ou en métal, certains peints de couleurs criardes, dont les musiciens tiraient des harmonies qui eussent fait s'évanouir de bonheur les amateurs de musique atonale. Mais le rythme était allègre et la mélodie dégagée. Les musiciens précédaient un buffle couvert de fleurs et de flots de laine de couleur, tiré par un homme masqué d'un visage de singe rouge. Derrière le buffle marchait une sorte de guerrier, aux bras et aux épaules énormes, vêtu d'une seule ceinture d'étoffe et qui portait sur son épaule droite l'épaisse, longue, large, lourde lame d'un sabre recourbé dont le fil aigu était à l'intérieur de la courbe. Derrière le guerrier, un groupe de danseurs vêtus jusqu'aux pieds d'étoffes éclatantes, masqués de visages de dieux ou de démons aux grimaces fraîchement peintes, mimaient tout en marchant un épisode du temps et de la création. À la droite d'Olivier, un temple gigantesque escaladait le ciel. Bâti en briques ocre, en forme de pyramide à degrés, à quatre faces, il était surmonté de 11 toits quadrangulaires, superposés, dont la taille diminuait à mesure qu'il s'élevait, continuant l'élan de la pyramide vers le ciel où il s'enfonçait. Sous le premier toit, en haut des marches, s'ouvrait une porte à travers laquelle Olivier voyait brûler 1000 flammes dorées. À gauche de la porte, il aperçut un groupe de hippies, une vingtaine, filles et garçons, avec de longues barbes, de longs cheveux et des vêtements extravagants, assis ou debout, tout en haut de la foule entassée sur la face de la pyramide, et regardant comme elle le cortège qui arrivait. Ils étaient trop loin et trop haut pour qu'il pût discerner leur visage, mais malgré la distance, il fut certain qu'il aurait reconnu Jane si elle avait été parmi eux. Au moins, pourrait-il lui dire où elle se trouvait ? Il devait la connaître. Il se glissa de profil entre les groupes agglomérés, parvint jusqu'au temple. Sur les premières marches, avaient étalé leurs légumes, des bottes d'épinards aux feuilles grandes comme des moitiés de journaux, des amoncellements de radis plus gros que des bouteilles, des entassements de petits oignons frais aux longues queues vertes, des fruits de toutes sortes qui débordaient jusque sur le sol, dans la poussière qui était celle de ce monde et qui ne sentait plus rien pour celui qui l'avait accepté. Olivier passa entre les deux gardiens du temple, accroupi en bas de l'escalier qui montait vers la porte aux lumières. C'était une lionne de pierre et son lion débonnaire, la moustache et le sphinx peints en rouge. Des doigts pieux leur avaient frotté le front avec de la poudre de safran et semé des pétales de fleurs sur la tête. Le cortège de musiciens et de chanteurs entraînait le buffle tout autour de la place, s'arrêtant à

Jane. Jane. You know Jane? Svein. Harold. Jane. Il faisait des gestes négatifs. Il répondait en anglais, en allemand, en hollandais. Non, il ne connaissait pas. Un Américain qui parlait un peu français lui dit qu'il y avait beaucoup de garçons et de filles voyageurs dans Katmandou. Ils arrivaient, ils repartaient, ils revenaient. Ils ne se connaissaient pas tous.

c'était Les chemins de Katmandou de Barjavel. Lu par Corinne Timmer, mise en monde Gilles Lagoutte pour l'émission Veux-tu que je te lise. Merci au roi Gunaka Madeva d'avoir fondé Katmandou. Au moins, cela aura donné du pouvoir aux fleurs. Mais aussi, de retrouver Cat Stevens, Iron Butterfly et leur fumeux Ingada Davida en version courte. Rendez-vous la semaine prochaine. Nous avons.

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3: Il est 6h à Madrid, 4h en temps universel. Une nouvelle demi-heure d'actualité et un nouveau journal sur RFI avec vous, Pierre Boudias, bonjour.
4: Ah, bonjour Arthur, bonjour à tous. L'Espagne rouge de bonheur, la Rora s'est adjugée hier la deuxième Coupe du Monde de son histoire en venant à bout de l'Argentine, 1-0. Nous serons dans des rues de New York en liesse et dans celle de Buenos Aires où la déception se mêlait à la fierté. À suivre également l'impasse qui s'installe à nouveau au Moyen-Orient. Washington a surfrappé durement l'Iran qui réplique en ciblant plusieurs pays du Golfe. Un bras de fer sur fond de flou stratégique américain, nous dira un expert. Nous évoquerons la situation sécuritaire au Niger, marquée par une nouvelle attaque meurtrière vendredi. Au moins 16 soldats tués dans l'ouest du pays après une embuscade où 15 assaillants auraient également perdu la vie. Le bilan pourrait en réalité être bien plus lourd du côté de l'armée. On vous explique. Et puis la rue va-t-elle faire plier Volodymyr Zelensky? Le président ukrainien dit avoir entendu la colère après le limogeage du très populaire ministre de la Défense. Le chef de l'état-major pourrait en faire les frais. Après l'Europe, c'est donc au tour du monde de s'incliner devant l'Espagne. La sélection espagnole s'est imposée hier face à l'Argentine en finale du mondial de football nord-américain. Succès 1-0 après prolongation, un scénario et un score étriqué, loin de refléter la domination totale des coéquipiers de Yamine Lamal face à une albicéleste et un Lionel Messi complètement dépassé. L'Aurora et son buteur du soir, Ferran Torres, s'offrent une deuxième étoile et enchaîne après le succès en Coupe d'Europe il y a 2 ans. Alors forcément, les rues de New York se sont parées du rouge des supporters espagnols, rejoints par les déçus du soir et ceux des autres sélections venues célébrer le football et la fin de ce mondial. C'est un reportage d'Edouard Maille.
5: Le match terminé, des fans de foot envahissent Times Square entre les théâtres de Broadway et les écrans géants. Laura est en plein rêve après la victoire de son pays, les yeux brillants, le visage couvert de paillettes.
6: On était en train de se dire qu'on allait coudre la deuxième étoile sur le maillot ce soir. C'était indescriptible, parce qu'il y avait beaucoup de tension.
5: De même que pour Hugo, venu d'Espagne pour cette finale, une finale qui lui a donné quelques frayeurs.
7: Pendant les dernières minutes des prolongations, l'Argentine y allait à fond. Et pendant toute la compétition, il marquait à la dernière minute. Donc clairement, ça faisait peur.
5: Mais les Argentins ne sont pas couchés. Au contraire, ce sont même eux qui donnent le rythme. Ils sont là pour fêter le parcours de leur équipe. Comme Maya qui ne peut pas s'arrêter de danser.
8: Je suis retombée amoureuse de mon pays, encore une fois. Nous sommes l'Argentine, de la naissance à la mort. On va défendre notre drapeau et notre patrie.
5: L'Argentine, mais aussi l'Allemagne, le Maroc, le Mexique, tant d'autres maillots et de supporters qui savourent ce moment. Roberto, lui, a le drapeau du Brésil sur les épaules.
9: Il y a des personnes du monde entier qui font la fête ici. Là, maintenant, on est tous amis.
10: Agora todos somos amigos.
5: Et sur l'un des écrans, une gigantesque publicité de la Mini Amal. Et puis une autre pub avec Lionel Messi, qui a joué sa dernière Coupe du Monde, mais repart avec l'amour de ses supporters. Edouard Maille, New York, RFI.
4: Des scènes de liesse qui tranchent avec une fin de match un peu chaotique hier. Les milieux argentins Leandro Paredes et Enzo Fernandez ont tous deux été expulsés à l'issue de la rencontre après avoir déclenché une bagarre. Les deux joueurs s'en sont pris au milieu espagnol Gavi. Des gestes de frustration qui illustrent l'immensité de la déception des coéquipiers de Lionel Messi qui rêvait d'un deuxième mondial d'affilée. Après un parcours marqué par des remontadas en série, c'est forcément un coup de massue pour les supporters de l'albicéleste. Et si dans les rues de Buenos Aires, c'est bien sûr la tristesse qui dominait hier, d'autres affichaient plutôt leur fierté face aux exploits de leur sélection et de leur emblématique capitaine. Et tous ont tenu à fêter la fin, certes amère, de cette compétition, comme a pu le constater notre correspondante Caroline Vic.
0: applaudissements en fin de match dans ce bar de Buenos Aires pour l'équipe argentine pour être arrivée si près du but. Adrian.
9: Les Espagnols ont été supérieurs, il faut le reconnaître. Ils nous ont mis la pression et ils ont très bien joué. Le football, c'est comme ça. Nos joueurs ont fait ce qu'ils ont pu et c'est ce qui compte. Leurs efforts ont été incroyables. Bien sûr, on est triste, mais je suis extrêmement fier d'eux et très reconnaissant.
0: D'autres ne cachent pas leur angoisse et leurs larmes, comme Julieta qui aurait aimé une dernière fois.
8: Je croyais en eux. Et surtout, je voulais que Messi finisse sa carrière avec un nouveau titre. Parce qu'il le mérite vraiment. C'est la personne la plus humble qui existe. Il nous a toujours démontré qu'il était le meilleur.
0: Et après le coup de massue, retour à la fête, aux chansons et aux feux d'artifice pour dire merci aux joueurs. Inès.
11: L'équipe est incroyable, ce sont des battants. On ne sent pas qu'ils nous doivent quelque chose, au contraire. On est désolé bien sûr du résultat final, mais on est content d'être arrivé jusqu'à la finale. On peut être triste, mais déçu, jamais.
0: L'équipe albicéleste devrait arriver aujourd'hui dans la capitale et les Argentins comptent bien leur réserver une chaleureuse bienvenue pour les avoir fait rêver une nouvelle fois. Caroline Vic à Buenos Aires, RFI.
4: Et Lionel Messi, muet hier lors de cette finale. C'est donc le Français Kylian Mbappé qui a terminé meilleur buteur de la compétition avec 10 réalisations. Le milieu espagnol Rodri a lui été élu meilleur joueur du tournoi. Cette finale et ce mondial 2026, on y revient largement dès 8h10, heure de Paris, édition spéciale autour de Marion Cazeneuve et ses invités. Les jours se suivent et se ressemblent au Moyen-Orient. 9e nuit de bombardement américain sur l'Iran. Frappe très dure selon Donald Trump, qui dit vouloir honorer la mémoire des 3 soldats tués ces dernières heures dans les ripostes iraniennes. Ripostes qui se sont également poursuivies. Cette nuit, les gardiens de la Révolution disent avoir visé des avions américains sur un aéroport de Jordanie, Koweït et Bahreïn, également toujours pris pour cible. Un bras de fer qui s'installe donc à nouveau dans la région. Rappelle les semaines qui avaient précédé la signature d'un protocole de paix qui s'inscrit désormais en pointillé et qui pourrait donc durer, selon Guillaume Ancel, l'ancien officier spécialiste des questions de défense, pointe les positions antagonistes des belligérants.
12: En fait, ce à quoi on assiste, c'est une dangereuse escalade, un bras de fer entre, d'un côté, des gardiens de la Révolution qui veulent se voir concéder un maximum de choses, peut-être même, d'ailleurs, dans des négociations qui n'ont jamais été rompues par l'intermédiaire du Pakistan et du Qatar. Et de l'autre côté, un pouvoir américain qui est assez chaotique sous l'égide de Donald Trump, qui a lancé cette guerre il y a quelques mois et qui ne sait plus très bien comment sortir de cette impasse, parce qu'il voit très bien que le piège, ce serait un espèce de conflit permanent dans le golfe Persique qui serait un cauchemar pour les Américains.
4: Guillaume Ancel au micro de François-Damien Bourgerie, un conflit qui s'articule également toujours autour du détroit d'Ormuz. Un navire est en feu ce matin dans le corridor stratégique, selon l'agence de sécurité maritime britannique. Le secrétaire d'État américain appelle la communauté internationale à faire pression sur Téhéran pour obtenir la réouverture du détroit. Marco Rubio qui félicite par ailleurs le Liban pour sa démarche vers la paix. Déclaration à l'issue d'une rencontre à Washington avec le président libanais Joseph Aoun. Les deux hommes ont fait le point sur l'accord cadre élaboré il y a un peu plus d'un mois pour mettre fin aux hostilités entre Israël et le Hezbollah dans le pays du Cèdre. Lui a plaidé pour la levée des sanctions contre les juntes sahéliennes. Le président guinéen Mamadi Doumbouya, qui s'est exprimé à la tribune de la CDAO après la levée de la suspension de son pays, c'était hier l'occasion d'appeler au dialogue avec le Mali, le Burkina Faso et le Niger, 3 États qui ont quitté l'organisation régionale pour former l'Alliance des États du Sahel. Le Niger, par ailleurs, toujours en proie à la violence des groupes armés. Dernier exemple en date, vendredi dernier, avec une embuscade meurtrière dans la région de Tera. C'est dans l'ouest du pays. Un convoi militaire pris pour cible, bilan officiel, 16 soldats tués et 15 assaillants neutralisés. Mais selon des informations recueillies par RFI, les pertes de l'armée nigérienne serait en réalité beaucoup plus lourde. Explication Clotilde Hazard.
13: Un détachement militaire nigérien est tombé dans une embuscade vendredi après-midi. Selon une source locale auprès de l'AFP, l'attaque a eu lieu sur l'axe Bankilare-Tera, près du village de Dongourou dans la région de Tillaberi. Le ministère nigérien de la Défense fait état de 16 soldats tués et de 23 blessés, dont 9 grièvement. Il affirme également que 15 assaillants ont été tués grâce à la riposte postes des forces de défense et de sécurité, appuyés par des moyens aériens qui auraient contraint les assaillants à se replier. Mais selon les informations recueillies par RFI, le bilan serait beaucoup plus lourd. Au moins 47 soldats auraient été tués, dont le chef du détachement, et plus de 50 autres blessés. Selon l'agence nigérienne de presse, des opérations de recherche, de ratissage et de sécurisation se poursuivent dans la zone. La région de Tillaberi est l'un des principaux foyers de l'insurrection djihadiste au Niger. Cette année, ces violences ont visé pour la première fois l'aéroport de Niamey, la capitale, deux fois en 6 mois. En juin, au moins 11 soldats et 2 civils ont été tués lors d'une attaque revendiquée par les djihadistes de la branche sahélienne d'Al-Qaïda.
4: Clotilde Hazard, RFI, les 5h10 à Londres, le Royaume-Uni, où le roi du Nord s'apprête à s'installer à Downing Street. L'ancien maire de Manchester, Andy Burnham, va devenir aujourd'hui le 7e Premier ministre du pays depuis le Brexit. Il doit être reçu aujourd'hui par Charles III après un ultime discours de son prédécesseur, Keir Starmer. Son nouveau gouvernement devrait être annoncé dans l'après-midi. Et puis, lui se débat toujours avec le mouvement de colère provoqué par son dernier remaniement. Le président ukrainien Volodymyr Zelensky, confronté à un mouvement de la rue depuis le limogeage du ministre de la Défense Mikhaïlo Fedorov. Ils étaient encore plusieurs milliers ce week-end réunis devant la présidence et ils réclament désormais le départ du commandant en chef des armées, Oleksandr Sirski. Le chef de l'État a reconnu mener des consultations avec de hauts gradés qui vont se poursuivre ce lundi, alimentant Emmanuel Chaz les spéculations sur de possibles changement à la tête de l'état-major.
14: Sirski dehors, Fedorov revient. Ces slogans ont été scandés tout au long du week-end dans plusieurs villes d'Ukraine. La mobilisation populaire pour demander le retour de l'ex-ministre de la Défense Mikhaïlo Fedorov et le départ du commandant en chef des armées Oleksandr Sirski ne faiblit pas. Et Mikhaïlo Fedorov, considéré comme l'artisan de la modernisation de l'armée, notamment en matière de drones, s'est exprimé pour promettre des changements très prochain et assurer les Ukrainiens qu'il était en dialogue avec la présidence. Samedi, Andriy Sadovy, le maire de Lviv, a rejoint les manifestants, tandis qu'à l'inverse, les commandants de la marine et de l'aviation ont publiquement affiché leur soutien à Oleksandr Sirski. De son côté, Volodymyr Zelensky assure avoir entendu la population. Il évoque des discussions cruciales aujourd'hui, alors que depuis plusieurs jours, il reçoit les commandants de différentes unités, officiellement pour évoquer la situation sur la ligne de front. Officieusement, plusieurs de leurs noms circulent déjà comme de possibles successeurs d'Oleksandr Sirski. Emmanuel Chaz, Kiev, RFI.
4: Kiev, où il est 7h12, 4h12 en temps universel.
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0: Pierre Boudias.
4: À suivre dans les 20 prochaines minutes, votre nouvelle série d'été préparée par le service politique de RFI. À moins d'un an de la présidentielle en France, nous revenons sur les 5 derniers scrutins lors desquels les Français se sont choisis un chef de l'État. Retour aujourd'hui sur un séisme politique, la qualification du Front National au second tour en 2002. Notre invité culture nous parlera des violences faites aux femmes au Sénégal, un thème au cœur du dernier ouvrage de la romancière Sokhna Ndao. Entretien à retrouver dans une dizaine de minutes. Merci d'être avec nous. Et en cette période estivale, vous vous apprêtez peut-être à sauter dans votre voiture pour un long trajet direction les vacances. Se déplacer en voiture, cela relève de la banalité dans de nombreux pays, mais pas en Cisjordanie occupée. La faute aux 925 checkpoints israéliens installés sur le territoire occupé, selon le dernier chiffre des Nations Unies, auxquels s'ajoutent les incursions de l'armée, les attaques de...
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16: Hier, au lendemain d'une manifestation de l'opposition dont la répression...
17: Bonjour Josué.

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3: Bonjour Alice Delange.
4: Bonjour.
3: Entre mars et mai 2026, vous étiez en résidence de territoire, sur le territoire de la communauté de communes de la Haute-Bigorre. Qu'est-ce que c'est qu'une résidence de territoire et qu'est-ce que ça implique pour les artistes ?
4: Une résidence de territoire, ça demande à un ou une artiste d'être présente pendant quelques semaines, voire plusieurs mois, sur un territoire en particulier. En général, c'est aussi un partenariat avec une structure qui est déjà implantée sur place, une structure culturelle. Là, pour moi, c'était avec l'association Traverse. Et donc, en général, on répartit notre temps de présence et de travail entre des ateliers de création artistique, de pratique ou de médiation avec des publics qui sont aussi implantés sur le territoire. Donc moi, j'ai fait des ateliers avec un IME, avec un EHPAD, une école primaire et avec la mission locale de Bagnères-de-Bigorre. Et en parallèle, c'est aussi généralement demandé de faire un travail de création personnelle. Et donc ça peut avoir un lien ou pas avec les ateliers qu'on a menés avec les publics. Et donc comme c'est le cas ici, souvent il y a une restitution sous forme soit d'exposition, soit de sortie de livres, soit de projection des images du photographe et des ateliers.
3: Nous sommes donc aujourd'hui au Vallon de Salute, à l'ombre, hein, je le précise, il fait très chaud. En quoi ce lieu vous inspire-t-il ? Je précise que c'est au Vallon de Salute qu'est installée votre exposition, jusqu'à la fin du mois de mars. Comment vos photographies s'inscrivent-elles dans cet environnement, dans ce paysage ?

0: Alors, ça fait plusieurs années que les photographes qui travaillent avec Traverse montrent leur exposition de fin de résidence au Vallon. Du coup, je me suis aussi inscrite dans cette récente tradition. Et j'ai proposé un format qui diffère de ce qui a été fait les années précédentes, c'est-à-dire que les photographies ne suivent pas un chemin du vallon, mais elles sont plutôt réunies dans un endroit au fond du vallon sur le stade. Et pour moi, c'était important de choisir cet agencement qui ressemble à une ogive. C'est une espèce de amande comme ça. Enfin, il y a quelque chose, en tout cas, où les photos sont réunies. Elles forment comme une espèce de cercle allongé, parce que j'ai travaillé sur la fête et que dans la fête, il y a des rondes, il y a des gens qui sont ensemble, qui se fédèrent. Donc pour moi, c'était bien que ce soit regroupé comme ça.
1: Dès le départ, vous avez décidé de travailler sur le thème de la fête. Et vous avez découvert que chaque été, dans le temps, se déroulait à Bagnères une fête des fleurs. C'était un événement très populaire et au début destiné aux curistes plutôt bourgeois. Vous dites que cette fête des fleurs est devenue un matériau de recherche. Alors comment avez-vous traité le sujet par la suite à partir de cette fête des fleurs à Bagnères pour réaliser cette exposition ?
0: Alors, la fête des fleurs, elle s'est un peu imposée à moi quand j'ai commencé à faire mes recherches. Elle est très présente dans les esprits des Bagnérais et des Bagnéraises, mais comme une sorte de souvenir. Et il se trouve que j'ai eu la chance de pouvoir avoir accès au fonds d'archives de la maison Alix, au fonds photographique. Et donc il y a des kilomètres et des kilomètres de pellicules des kilomètres de pellicules de cette fête des fleurs qui ont été réalisées par les photographes de la maison Alix. Et donc j'ai pu voir comment est-ce que ça se déroulait, le monde aussi que ça amenait, le succès que ça avait. Et c'est une fête qui a duré, qui s'est arrêtée à Bagnères au début du XXIe siècle et qui a repris en 2023. Donc il y a eu une pause comme ça et j'ai l'impression que cette pause, elle a fait un peu infuser cette fête dans les mémoires des Bagnérais et des Bagnéraises. Elle a fait naître peut-être une forme de nostalgie ou en tout cas une fierté de cette fête qui n'existe plus. Et donc aujourd'hui, elle renaît un peu de ses cendres et les gens ont des avis plutôt partagés, j'ai l'impression, sur cette nouvelle forme de fête des fleurs. Et quand je dis que c'était un matériau de recherche, c'est que ça m'a permis de comprendre comment est-ce que les fêtes se déroulaient avant, à qui elles étaient destinées, et comment est-ce qu'elles peuvent évoluer et comment est-ce qu'elles peuvent créer une forme de nostalgie.
1: Avoir ce regard, effectivement, c'est très intéressant. Votre exposition se nomme Une fête monstre. Alors pourquoi ce titre ?
0: Une fête monstre, ça parle de plusieurs choses. Ça parle des costumes, des monstres qu'on peut incarner si on a envie pendant certaines fêtes. Mais ça parle aussi de peut-être la décrépitude de certaines fêtes, de aussi comment est-ce que les us et coutumes ou le capitalisme peuvent transformer nos rituels collectifs et nos fêtes et en former des choses nouvelles et pas forcément belle, quoi. Ça peut devenir des choses monstrueuses parce que ça a perdu du sens, ça a perdu du lien social.
1: Peut-on entrer un peu plus en détail dans cette exposition ? Est-ce que vous pouvez nous commenter une ou deux photos ?
0: Oui, alors, je vais vous parler de la première image qui nous accueille quand on rentre dans le vallon. Il s'agit d'une photographie qui représente une petite fille qui est habillée en juge. Et en fait, je l'ai prise pendant le carnaval occitan de l'école primaire de Pouzac. Et donc, dans le carnaval occitan, il y a plusieurs personnages qui sont très importants. dont la juge. Et en fait, la juge, au travers le jugement du Caramantran, qui est une grande sculpture qui finit brûlée à la fin du carnaval, juge la société et lui reproche certaines choses. Et donc, par le rituel du feu, c'est censé s'arranger, ou en tout cas, on est invité à réfléchir, quoi, avec ce jugement. Et donc ça, c'est la première image qui nous accueille. Et ensuite, on rentre dans ce cercle dont je parlais tout à l'heure. Et je dirais que dans cette exposition, il y a une forme d'équilibre entre des paysages, des objets et des êtres humains, des portraits plus ou moins mis en scène. Il y a des gens qui sont déguisés, il y en a d'autres qui ne le sont pas. Et ce qui pourrait aussi transparaître quand on a une vision un peu d'ensemble, c'est cette forme de mélancolie ou de nostalgie dont je parlais tout à l'heure, qui peuvent aussi bien transparaître à travers des photos de salles des fêtes qui sont vides et qui ont l'air comme suspendues dans le temps, voire fantomatiques, ou alors des personnages qui ont l'air à la fois perdus, un peu dépités. Voilà.
1: Qu'est-ce que vous en retenez de ces salles des fêtes, de par ce qu'elles contiennent, ce qu'elles dégagent? Vous avez visité toutes les salles des fêtes de la communauté de communes.
0: Alors c'était une partie de mon processus de création que j'ai adoré, parce que j'ai découvert aussi le territoire au travers de ces espaces. Pour moi, ils sont très importants parce que c'est un des rares espaces qui est encore disponible pour les habitantes et qui peuvent investir pour se rencontrer, pour créer du lien social. Et en fait, architecturalement parlant aussi, ça m'intéressait à photographier, de voir quels objets en fait se retrouvent dans chaque salle des fêtes, quelles sont les habitudes des habitants et des habitantes qui peuvent se retrouver au travers des objets qui étaient présents. C'est des espaces qui se ressemblent finalement, parce que peut-être que ça a été construit au même moment, ça a été pensé par des architectes qui pensaient les salles des fêtes de la même manière, je sais pas. Mais en tout cas, c'est assez chargé. C'est à la fois neutre et très chargé de l'histoire des communes.
1: Avant cette exposition, il y a 2 ou 3 ans, je crois, vous avez mené un travail auprès des demandeurs d'emploi d'une maison France Travail dans l'Aveyron. Il y a cette exposition dans l'Ariège, pardon. Et qu'est-ce qu'il y aura demain alors? Quels sont vos futurs projets?
0: Je vais continuer de travailler sur la fête. Et notamment avec le centre photographique de Marseille. Je vais m'engager dans un nouveau travail avec des personnes qui sont résidentes à l'hôpital Valvert à Marseille. Donc on va travailler sur ce même thème, et dans un contexte d'hôpital psychiatrique, ça amène des nouveaux questionnements. Et par ailleurs, j'adorerais continuer de travailler sur la fête des fleurs, parce que en fait, c'est une fête qui est présente dans d'autres communes de France. Et donc voir comment est-ce qu'elle s'organise, comment est-ce qu'elle résiste aussi au passage du temps ailleurs, je trouverais ça super, mais il faut trouver les occasions.
1: C'est très engageant quand même, vous n'êtes pas seule à travailler. Là par exemple, vous avez travaillé avec les jeunes de la mission locale. Est-ce que vous pouvez nous dire un petit peu comment ça s'est passé avec ces jeunes en particulier?
0: C'était super. Ils étaient très motivés et ils avaient envie de faire les ateliers avec moi. Donc en fait, ça change tout. La mission locale propose des ateliers et puis les personnes s'inscrivent selon leurs envies. Donc voilà, c'était des personnes volontaires qui étaient super, et j'ai l'impression qu'ils ont bien aimé aussi ce qu'ils ont appris. On a fait une initiation à la photographie argentique par aussi le thème de la fête, donc on en a fait des différentes. On est allé à un concert de punk à Pouzac. Et on est aussi allé à un match de rugby, aussi dans le but de photographier la troisième mi-temps, donc était un peu timide ce jour-là. Mais voilà, on a fait plusieurs choses ensemble qui nous a sorti aussi de l'espace de la mission locale. Et de pouvoir aussi se rencontrer dans un autre contexte que celui d'un espace quand même assez contraint, je trouvais ça chouette aussi pour eux et elles.
1: Très bien. Une fête monstre donc est visible au Vallon de Salute, au fond du Vallon de Salute, en extérieur. L'accès est libre, bien sûr, jusqu'au 27 septembre. Et ensuite, l'exposition déménagera devant le Carépi, début octobre, du 5 au 10, je crois, octobre. C'est dans le cadre du Salon du Livre Pyrénéen. Merci Alice.
0: Merci à vous.
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8: Bien le bonjour, auditeurs, auditrices de votre radio associative Fréquence Suisse. En ce lundi 20 juillet, eh bien, les prévisions selon Météo France au sein, c'est un voile d'altitude assez fin qui recouvre le ciel ce matin. Mais il n'empêche pas l'ensoleillement, nous dit-on. Le temps est un peu plus variable cet après-midi avec quelques averses possibles. Et les maximales aujourd'hui iront de 25 à 28 degrés en vallée, 20 à 24 degrés vers 1500 mètres, 16 à 18 degrés à 2400 mètres d'altitude avec un vent qui est de sud-ouest, modéré sur les sommets et ailleurs. Il est dominé par les brises de pente. Voici donc pour les prévisions de ce lundi que je vous souhaite beau à tous et à toutes.
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3: Aujourd'hui, nous allons vous parler d'un animal discret mais fascinant, le calotriton. Il portait anciennement le nom d'Euprocte des Pyrénées. Sa rareté est une des raisons de l'intérêt qu'on lui porte. Cet amphibien protégé est en effet endémique des Pyrénées, ce qui signifie qu'on ne le trouve naturellement nulle part ailleurs dans le monde. Il vit principalement dans les zones montagneuses situées entre la France et l'Espagne. Calotriton asper est le nom latin de cette espèce, proche des salamandres et des tritons. Asper, comme les aspérités caractéristiques de sa peau un peu râpeuse.
4: Le calotriton est un discret. Il mesure une dizaine de centimètres. Sa couleur est brun sombre à grisâtre, souvent avec une peau granuleuse. Son ventre est généralement plus clair, parfois légèrement orangé. Nous disions en entrant en matière qu'il était fascinant. C'est en effet un prodige d'adaptation aux ruisseaux de montagne. Pour résister au courant, il possède des adaptations morphologiques particulières. Un corps aplati qui réduit la résistance à l'eau et lui permet de se loger la journée sous les pierres. Des membres très robustes avec des doigts griffus. Une queue comprimée latéralement, très utile pour la nage. Malheureusement, il y a peu de chances que vous puissiez le rencontrer dans vos randonnées pyrénéennes. Notre calotriton est en effet surtout actif la nuit, ce qui limite pour lui les risques de prédation. Une des missions des gardes-moniteurs du parc national est de le rechercher de nuit dans les ruisseaux de montagne. On le trouve même à plus de 2000 mètres d'altitude.
3: Parlons maintenant du cycle de vie du calotriton. Comme tous les amphibiens, le calotriton dépend de l'eau pour sa reproduction. La période de reproduction a lieu au printemps et en été. Contrairement aux grenouilles, vous ne l'entendrez pas chanter. Le calotriton est un discret et un original. Figurez-vous que la reproduction du calotriton se fait après une séance de charme où le mâle dresse la queue. L'accouplement se fait par amplexus, c'est-à-dire que le mâle entoure la femelle avec sa queue et son corps et presse son cloaque contre le sien. Ils peuvent rester ainsi 2 à 3 jours. La femelle pond ensuite ses œufs un par un, qu'elle fixe sous des pierres dans le courant. Cette stratégie permet de protéger les œufs du courant et des prédateurs. Les larves, qui éclosent, restent plusieurs mois dans l'eau avant de subir une métamorphose progressive pour devenir adultes.
4: Au Parc national des Pyrénées, nous accordons une importance particulière à cette espèce. Notre calotriton est un excellent indicateur de la qualité des cours d'eau. Il est très sensible aux modifications de son environnement. Il a besoin d'une eau propre et bien oxygénée, d'un débit relativement naturel, d'un habitat non perturbé par l'hydroélectricité notamment. L'introduction de poissons dans les lacs d'altitude est une des menaces qui touche cette espèce. Rappelons que la majorité des lacs de montagne est naturellement dépourvue de poissons. Des stratégies de gestion des lacs d'altitude sont actuellement mises en place avec les fédérations de pêche. Certains lacs sont désempoissonnés, c'est-à-dire que les poissons sont retirés pour permettre aux amphibiens et aux insectes de se développer.
3: Le réchauffement climatique, qui modifie la température et le débit des torrents, est également un enjeu majeur pour la survie du calotriton. Le calotriton n'est pas seulement qu'un petit triton des montagnes. Même les petites espèces méritent notre intérêt. Cet animal est le symbole vivant d'un mode de vie extrême et fragile. Adapté aux eaux froides et rapides des Pyrénées, il nous montre que la survie dépend de relations fines entre l'organisme et son milieu. En le connaissant mieux, nous comprenons aussi à quel point nos montagnes sont vivantes et à quel point nos actes peuvent influer sur ces équilibres. 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
3: Bien le bonjour, auditeurs, auditrices de votre radio associative Fréquence Luz. En ce lundi 20 juillet, eh bien, les prévisions selon Météo France au sein, c'est un voile d'altitude assez fin qui recouvre le ciel ce matin. Mais il n'empêche pas l'ensoleillement, nous dit-on. Le temps est un peu plus variable cet après-midi avec quelques averses possibles. Et les maximales aujourd'hui iront de 25 à 28 degrés en vallée, 20 à 24 degrés vers 1500 mètres, 16 à 18 degrés à 2400 mètres d'altitude avec un vent qui est de sud-ouest, modéré sur les sommets. Et ailleurs, il est dominé par les brises de pente. Voici donc pour les prévisions de ce lundi. Que je vous souhaite beau à tous et à toutes.
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0: Lundi, au cinéma d'Arras-Marsous, on vous donne rendez-vous à 18h30 pour la conférence « Le patrimoine pastoral, oublié dans les vallées de Barèges, d'Ossau et de Campan ». Une conférence de Jean Touyarou, ami du musée d'Ossau. Durant des siècles, pour produire le fromage de brebis en Béarn, le beurre en Haute-Vallée de l'Adour ou l'agneau en Pays Toy, bergers et vachers ont fait preuve d'ingéniosité face aux difficiles conditions de la vie en Haute-Montagne. Certains vestiges sont encore visibles aujourd'hui. Jean Touyarou vous détaillera ses différents modes de pastoralisme et vous apprendra à en repérer les dernières traces avant que le temps ne les efface définitivement de notre mémoire. La conférence « Le patrimoine pastoral oublié dans les vallées de Barèges, d'Ossau et de Campan » par Jean Touyarou, c'est ce lundi à 18h30 au cinéma d'Arras-Marsous. Lundi, à Aucun, au food truck guinguette La Popote, on vous propose le concert de Dafra pour vous faire voyager dans un univers rock blues à partir de 19h. Un plat unique sur réservation par SMS au 06 79 15 48 15. Un concert au food truck La Guinguette La Popote, c'est ce lundi à partir de 19h avec Dafra à Aucun. Lundi à 18h à la Maison du Parc National et de la Vallée de Lucin-Sauveur, on vous propose la conférence « L'usage des lacs de montagne ». En apprendre plus sur les enjeux liés aux lacs de montagne, un plan d'histoire des Pyrénées. À l'occasion de cette conférence, Jean-Christophe Sanchez proposera une réflexion autour des usages des lacs de montagne, entre exploitation hydroélectrique, développement touristique et préservation des territoires pyrénéens. À travers l'histoire et les évolutions de ces espaces, cette rencontre invitera à mieux comprendre les enjeux humains, économiques et environnementaux qui façonnent aujourd'hui les paysages d'altitude. La conférence « L'usage des lacs de montagne », c'est ce lundi à 18h à la Maison du Parc National et de la Vallée de Lucin-Sauveur. Lundi, pendant le marché de Lucin-Sauveur, dans toute la matinée, Guillaume Nourry vous propose un atelier streetbox. Rendez-vous sur le parvis de l'église des Templiers pour assister à cet atelier de streetbox. Dans le cadre de son exposition, l'artiste géographe Guillaume Nourry propose donc cet atelier au cœur du marché. Mais qu'est-ce que la streetbox ? Eh bien, c'est une chambre photographique ambulante qui est à la fois un appareil photographique et un laboratoire. Ouvert à toutes et tous, cet atelier invite le public à découvrir une pratique artistique libre et participative en écho au thème du territoire, de l'image et de l'imaginaire exploré dans l'exposition. Et un moment de rencontre et de partage au cœur du village. Un atelier de streetbox avec Guillaume Nourry, la 7e vallée, c'est ce lundi sur le parvis de l'église des Templiers pendant le marché à Lucin-Sauveur. Mardi, de 9h à midi, à la Maison de la Montagne à Argelès-Gazost, c'est la permanence du PGHM de Pierre Fitness-Talas. Le PGHM est présent chaque mardi à la Maison de la Montagne pour répondre à toutes les questions sur les conditions de sécurité en montagne. Alors n'hésitez pas à aller à leur rencontre. La permanence du PGHM de Pierre Fitness-Talas à la Maison de la Montagne, c'est tous les mardis, de 9h à midi, à la Maison de la Montagne à Argelès-Gazost. Chaque mardi de 16h à 19h à Barèges, on vous propose sur l'aire de jeu de venir faire du biathlon et du tir à l'arc. Entièrement gratuit, des initiations et des parties de biathlon et de tir à l'arc, c'est tous les mardis de 16h à 19h sur l'aire de jeu à Barèges.
5: Ce mercredi 22 juillet, venez assister à la projection et à la conférence Les Petites Bêtes de Montagne à 18h à la Maison de la Montagne à Argelès-Gazost. L'appel des libellules et le documentaire sur ces insectes fascinants et menacés, suivi d'une intervention avec David Soulet, entomologiste du Conservatoire d'espaces naturels Occitanie. La projection et la conférence Les Petites Bêtes de Montagne, c'est ce mercredi à 18h à la Maison de la Montagne à Argelès-Gazost.
0: Chaque mercredi à 10h30, la Maison du Parc National et de la Vallée de Lucin-Sauveur vous propose un moment livre. Moment livre, c'est un moment de lecture pour les enfants dès leur plus jeune âge. Andrea, animatrice de la médiathèque, vous propose un doux moment de lecture, tout public, dès 3 ans et entièrement gratuit. Au cœur de l'espace qui leur est dédié, au calme et au frais. C'est un véritable instant d'émerveillement et d'imagination. Et parfois, elle sort même ses kamishibai. Moment livre, c'est tous les mercredis à 10h30 à la Maison du Parc National et de la Vallée de Lucin-Sauveur.
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0: Des questions sur la famille, vos droits ou vos démarches, la Maison de Famille Itinérante vient à vous. Un espace ouvert à tous, gratuit et sans rendez-vous, où des professionnels sont à votre écoute. Ce mercredi, la Maison de Famille Itinérante fait escale à Pierrefitte-Nestalas de 11h à 13h. Et pour plus de renseignements, appelez-les au 05 62 44 07 08 ou retrouvez-les sur Facebook.
5: Avis aux amoureux des mots. 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
7: Le journal avec Pierre Boudias. Bonjour Pierre.
9: Bonjour Marion, bonjour à tous.
7: Une deuxième étoile dans le ciel espagnol.
9: L'Aurora s'est adjugée hier la seconde coupe du monde de football de son histoire. Un sacre mondial décroché au terme d'une finale face à l'Argentine, maîtrisée de bout en bout. On revient sur cette rencontre depuis New York dès le début de ce journal. Quelle stratégie américaine au Moyen-Orient? 9e nuit de bombardement sur l'Iran et nouvelle riposte iranienne sur des états du Golfe. À Washington, la classe politique se déchire sur la marche à suivre pour mettre un terme au conflit. Paris déroule le tapis rouge au président gabonais Brice Oligui Nguema, reçu par Emmanuel Macron pour une visite d'État de 3 jours. Les dossiers économiques devraient largement occuper les deux hommes, vous l'entendrez. Et puis nous évoquerons l'embarras de la diplomatie française dans le dossier des visas délivrés aux citoyens algériens, des délivrances qui vont augmenter selon l'ambassadeur français à Alger. Rien n'a été acté, tempère le Quai d'Orsay face à la colère de la droite et de l'extrême droite. Ils avaient déjà conquis l'Europe, ils règnent désormais sur le monde. Les joueurs de la sélection espagnole de football qui ont remporté hier le 2e mondial de leur histoire après un premier sacre en 2010. Déjà championne d'Europe depuis 2 ans, l'Aurora s'est imposée hier en finale contre l'Argentine de Lionel Messi. Score final 1-0 après prolongation. Bonjour Eric Mamrut.
10: Bonjour Pierre, bonjour tout le monde.
9: On vous retrouve en direct des États-Unis. Vous avez commenté cette rencontre pour les antennes africaines de RFI. Alors Eric, certains attendaient un duel serré, mais contrairement à ce que laisse penser le score, il n'y a pas vraiment eu match, hein, tant les Espagnols ont survolé la rencontre.
10: Jamais, en effet, les Argentins n'ont été en mesure de perturber, voire même de menacer l'équipe espagnole. Un chiffre pour l'illustrer, 0 tir cadré pour seulement 2 frappes. Côté albicéleste, les tenants du titre ont tout simplement disputé hier le match de trop. Ils étaient au bout du rouleau après un tournoi fait de plusieurs remontadas rocambolesques, très énergivores physiquement et mentalement. En conséquence, hier, il n'y avait plus d'essence et les corps ont lâché à l'image de ceux des deux défenseurs centraux, Romero et Lisandro, qui ont dû sortir sur blessure. Et comme en face, il y avait une équipe espagnole toujours aussi collective, technique et bien en place. Cela a donné ce match à sens unique avec une Espagne ultra dominatrice, guère tueuse, puisque ce n'est qu'après une dizaine d'occasions vraiment très franches qu'elle a trouvé la faille, la libération lors de la prolongation. Finale décevante, donc, mais beau vainqueur. La Roja qui décroche donc 16 ans après la 2e Coupe du Monde de son histoire. Un sacre logique, puisque l'équipe de Luis de la Fuente est désormais invaincue depuis 38 matchs consécutifs. C'est un nouveau record. L'Espagne qui s'impose en août sans un grand Lamine Yamal, son prodige, qui revenait tout juste de blessure avant ce mondial. L'Espagne également tombeuse sur son parcours du Portugal, de la Belgique et de l'équipe de France. Le tour n'encaissant qu'un seul but dans la compétition. C'est du jamais vu pour le vainqueur d'une Coupe du Monde. Bref, un sac totalement mérité qu'obtenu hier la bande à Rodri, le joueur de Manchester City, le milieu de terrain, désigné meilleur joueur de la compétition.
9: Eric Mamrut, brut en direct de New York pour RFI. Et c'est Kylian Mbappé avec 10 réalisations qui termine meilleur buteur de cette compétition. Il devient par ailleurs le meilleur marqueur de l'histoire de la Coupe du Monde. Cette Coupe du Monde, on y revient justement après ce journal avec Marion Kazanov, édition spéciale jusqu'à 9h sur RFI. D'accalmie au Moyen-Orient, 9e nuit de bombardements américains sur l'Iran, selon le Pentagone, qui divisait plusieurs cibles militaires. Donald Trump parle de son côté de frappes très dures en représailles à la mort au cours du week-end de 3 soldats américains dans les ripostes iraniennes. Elles se poursuivent ces dernières heures. Téhéran assure avoir ciblé des intérêts américains au Koweït et en Jordanie. Un conflit de retour dans l'impasse, donc, et qui divise plus que jamais aux États-Unis. La classe politique américaine aussi, Gwendal Lavina, entre jusqu'au boutisme et volonté d'arrêter la casse.
5: Après quasiment 5 mois de guerre, les démocrates appellent à tout prix à éviter la mort de nouveaux soldats. Raja Krishnamurti, représentant de l'Illinois, n'a pas mâché ses mots sur MS Now.
11: C'est désormais une guerre sans fin, c'est un bourbier. Les États-Unis ne pourront pas s'en sortir militairement. Et à cause de cette guerre illégale, on se retrouve avec une économie en pagaille qui affecte les consommateurs.
5: Côté républicain, les élus se font discrets. Rick Crawford est l'un des rares à rappeler que Donald Trump avait promis que s'en prendre à nos soldats est une ligne rouge. Il est temps de finir le travail en Iran, assène-t-il donc. Mais pour l'instant, l'administration cherche à temporiser. Chris Wright, le secrétaire à l'énergie sur ABC.
12: Le président Trump veut un accord de paix avec l'Iran, mais il faut être deux. S'ils sont prêts, allons-y. Sinon, on va continuer à garantir la circulation dans le détroit sans l'aide de l'Iran.
5: Thomas Massy, élu républicain mais fervent opposant de Trump, s'est contenté de tweeter amer que le changement de nom du département de la défense en celui de la guerre prenait tout son sens. Gwendal Lavina, New York, RFI.
9: Un conflit qui s'articule également toujours autour du détroit d'Ormuz, alors que le Royaume-Uni fait état d'un navire en feu ce matin dans le corridor. Le secrétaire d'État Marco Rubio appelle la communauté internationale à faire pression sur Téhéran pour la réouverture de ce détroit. Une situation qui fait repasser le baril de pétrole de Brent à plus de $90 au plus haut depuis juin. La guerre en Ukraine et cette nouvelle attaque massive de Kiev contre la Russie la nuit dernière. Plus de 400 drones ont été lancés contre la région de Moscou, selon le maire de la capitale russe. La plupart ont été neutralisés, mais 6 personnes ont été blessées au sud de la métropole. RFI, il est 8h06 ici à Paris, la capitale française, qui s'apprête à accueillir le président gabonais pour 3 jours. Visite d'État pour Brice Clotaire au Ligue Nguema, le plus haut niveau protocolaire. Il sera reçu par Emmanuel Macron pour discuter notamment d'un éventuel nouvel accord de défense. Mais ce sont surtout les sujets économiques qui devraient occuper les débats. Charlotte Cossel, l'Élysée affiche en effet une volonté de partenariat renouvelé, tout en cherchant à défendre les intérêts des entreprises françaises au Gabon.
13: Point central de la visite, les tractations avec l'entreprise Eramet sur la transformation du manganèse localement. Des discussions sont en cours depuis plusieurs mois. Objectif, valider un calendrier poussé par le Gabon pour un début de production en janvier 2029. C'est l'objet de ce déplacement du président de la République, a insisté le porte-parole du président Oligui Nguema en fin de semaine dernière. Si elle n'est pas évoquée officiellement, la dette du pays est un autre sujet de taille. Elle dépasse 70% du PIB. Libreville a lancé un audit complet dont les résultats sont attendus dans le courant du mois de juillet. Dans le même temps, le Gabon cherche à conclure un programme avec le FMI. Pourtant, fin juin, une source au sein de l'institution notait qu'un certain nombre de documents n'avaient pas encore été transmis. Une solution financière négociée avec les institutions internationales est encouragée par la France. Aujourd'hui, la dette gabonaise inquiète dans la sous-région. Elle pèse sur les équilibres de change et fait planer un risque d'instabilité du franc CFA.
9: Charlotte Cosset, la fin hier du sommet de la CDAO en Sierra Leone, réunion qui a consacré le début de la présidence tournante du Sénégal et de son chef d'État, Bassirou Diomaye Faye. L'occasion également pour les pays membres de choisir un nouveau président pour la commission de l'organisation régionale. C'est le général sénégalais Biram Diop qui a été nommé. Lui doit prendre aujourd'hui ses quartiers au 10 Downing Street à Londres. L'ancien maire de Manchester, Andy Burnham, qui va devenir le 7e premier ministre ministre britannique depuis le Brexit. Le travailliste succède à Keir Starmer qui doit donner un ultime discours avant de présenter sa démission au roi Charles III. Le nouveau gouvernement devrait être connu dans l'après-midi. Et puis l'ambassadeur français en Algérie a-t-il parlé trop vite ? Stéphane Romatet annonçait en milieu de semaine une augmentation des visas délivrés aux citoyens algériens en direction de la France. Donc une information alors que Paris tente un nouveau dégel de ses relations avec Alger et qui a provoqué un tollé à droite et à l'extrême droite. Depuis, Valérie Gasse, le ministère des Affaires étrangères français, a donc été obligé de préciser les choses.
14: Dans la presse algérienne, l'annonce d'un retour à la normale, soit 250 000 visas délivrés chaque année par Paris aux ressortissants algériens, a été accueillie comme une main tendue. Mais à Paris, la réaction de la classe politique n'a pas été sur le même registre, surtout à droite et à l'extrême droite, où les responsables de Jordan Bardella à Bruno Retailleau n'ont pas eu de mots assez durs pour critiquer cette annonce. Capitulation, renoncement, les attaques ont fusé contre Emmanuel Macron, accusé de céder face à Alger, en raison surtout de la détention en Algérie du journaliste Christophe Glaise, pour lequel les autorités ne donnent aucun signe en faveur d'une libération. Et c'est le Quai d'Orsay qui a tenté de déminer en faisant savoir qu'aucun objectif chiffré n'avait été fixé pour la délivrance de visas, assurant aussi que cela ne faisait pas partie des sujets discutés dans le cadre de la dynamique de réengagement avec l'Algérie souhaitée par Paris et manifestée notamment par le retour de l'ambassadeur français à Alger en mai. Une manière de calmer la polémique nationale sur un sujet très sensible en France, surtout en période de campagne présidentielle.
9: Valérie Gasse du service politique de RFI qui vient conclure cette édition. RFI Matin, ça continue avec vous, Marion Cazanov.
7: Et merci Pierre Boudias. Et on va parler du mondial de foot. La finale, c'était hier soir au cas où vous l'auriez manqué.
15: C'est l'Espagne qui est championne du monde. C'est l'Espagne qui va aller ajouter une deuxième étoile dans son histoire.
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17: Hier, au lendemain d'une manifestation de l'opposition dont la répression...
18: Bonjour Josué.

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2: Bien le bonjour, auditeurs, auditrices de votre radio associative Fréquence Plus. En ce lundi 20 juillet, bien les prévisions. Selon Météo France au sein, c'est un voile d'altitude assez fin qui recouvre le ciel ce matin. Mais il n'empêche pas l'ensoleillement, nous dit-on. Le temps est un peu plus variable cet après-midi, avec quelques averses possibles. Et les maximales aujourd'hui iront de 25 à 28 degrés en vallée, 20 à 24 degrés vers 1500 mètres, 16 à 18 degrés à 2400 mètres d'altitude, avec un vent qui est de sud-ouest, modéré sur les sommets. Et ailleurs, il est dominé par les brises de pente. Voici donc pour les prévisions de ce lundi, que je vous souhaite beau à tous et à toutes.
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10: Avec le Parc National des Pyrénées.
9: Aujourd'hui, nous allons vous parler d'un animal discret mais fascinant, le calotriton. Il portait anciennement le nom d'Euprocte des Pyrénées. Sa rareté est une des raisons de l'intérêt qu'on lui porte. Cet amphibien protégé est en effet endémique des Pyrénées, ce qui signifie qu'on ne le trouve naturellement nulle part ailleurs dans le monde. Il vit principalement dans les zones montagneuses situées entre la France et l'Espagne. Calotriton asper est le nom latin de cette espèce, proche des salamandres et des tritons. Asper, comme les aspérités caractéristiques de sa peau un peu râpeuse.
10: Le calotriton est un discret. Il mesure une dizaine de centimètres. Sa couleur est brun sombre à grisâtre, souvent avec une peau granuleuse. Son ventre est généralement plus clair, parfois légèrement orangé. Nous disions en entrée en matière qu'il était fascinant. C'est en effet un prodige d'adaptation aux ruisseaux de montagne. Pour résister au courant, il possède des adaptations morphologiques particulières. Un corps aplati qui réduit la résistance à l'eau et lui permet de se loger la journée sous les pierres. Des membres très robustes avec des doigts griffus. Une queue comprimée latéralement, très utile pour la nage. Malheureusement, il y a peu de chances que vous puissiez le rencontrer dans vos randonnées pyrénéennes. Notre calotriton est en effet surtout actif la nuit, ce qui limite pour lui les risques de prédation. Une des missions des gardes-moniteurs du parc national est de le rechercher de nuit dans les ruisseaux de montagne. On le trouve même à plus de 2000 mètres d'altitude.
9: Parlons maintenant du cycle de vie du calotriton. Comme tous les amphibiens, le calotriton dépend de l'eau pour sa reproduction. La période de reproduction a lieu au printemps et en été. Contrairement aux grenouilles, vous ne l'entendrez pas chanter. Le calotriton est un discret et un original. Figurez-vous que la reproduction du calotriton se fait après une séance de charme où le mâle dresse la queue. L'accouplement se fait par remplexus, c'est-à-dire que le mâle entoure la femelle avec sa queue et son corps et presse son cloaque contre le sien. Ils peuvent rester ainsi 2 à 3 jours. La femelle pond ensuite ses œufs un par un, qu'elle fixe sous des pierres dans le courant. Cette stratégie permet de protéger les œufs du courant et des prédateurs. Les larves, qui éclosent, restent plusieurs mois dans l'eau avant de subir une métamorphose progressive pour devenir adultes.
10: Au Parc National des Pyrénées, nous accordons une importance particulière à cette espèce. Notre calotriton est un excellent indicateur de la qualité des cours d'eau. Il est très sensible aux modifications de son environnement. Il a besoin d'une eau propre et bien oxygénée, d'un débit relativement naturel, d'un habitat non perturbé par l'hydroélectricité notamment. L'introduction de poissons dans les lacs d'altitude est une des menaces qui touchent cette espèce. Rappelons que la majorité des lacs de montagne est naturellement dépourvue de poissons. Des stratégies de gestion des lacs d'altitude sont actuellement mises en place avec les fédérations de pêche. Certains lacs sont désempoissonnés, c'est-à-dire que les poissons sont retirés pour permettre aux amphibiens et aux insectes de se développer.
9: Le réchauffement climatique, qui modifie la température et le débit des torrents, est également un enjeu majeur pour la survie du calotriton. Le calotriton n'est pas seulement qu'un petit triton des montagnes. Même les petites espèces méritent notre intérêt. Cet animal est le symbole vivant d'un mode de vie extrême et fragile. Adapté aux eaux froides et rapides des Pyrénées, il nous montre que la survie dépend de relations fines entre l'organisme et son milieu. En le connaissant mieux, nous comprenons aussi à quel point nos montagnes sont vivantes et à quel point nos actes peuvent influer sur ces équilibres. 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
12: Bonjour à tous et à toutes, Ludovic au micro pour l'actualité du lundi 20 juillet 2026. On commence par l'incendie au pic de l'Urtais à Barège. Il a été provoqué par la foudre le 9 juillet dernier et il continue de mobiliser les pompiers dans une zone particulièrement escarpée et difficile d'accès. Le feu a déjà parcouru environ 20 hectares. Les pompiers de Barège et le Graphène menaient encore hier, dimanche, une action pour stopper sa progression en phase de descente et ainsi préserver la forêt du Liens. Par mesure de sécurité pour les randonneurs, l'accès au sentier menant au refuge de la Glaire est strictement interdit. Météo France maintient une vigilance jaune sur le département, alors prudence en montagne lors des randonnées et pensez à prendre de l'eau avec vous en quantité suffisante. Retour de la fièvre catarrhale ovine sur le département. Oui, l'inquiétude grandit chez les éleveurs. Les autorités ont officiellement confirmé la présence de sérotype 3 de la FCO, la fièvre catarrhale ovine, cette maladie virale non transmissible à l'homme, mais touchant les ruminants via des moucherons. À la mi-juillet, dans le département, 8 foyers, dont 7 ovins et un bovin, ont été découverts. Ainsi, les brebis de Bernard Gerbet à Arcisan-Dessus, à côté d'Argelès-Gazost, qui étaient déjà vaccinées contre la fièvre catarrhale de sérotype 1 à 8, ont demandé donc à l'éleveur de prendre en charge lui-même le vaccin contre le sérotype 3. Bernard Gerbet a donc achevé de vacciner toutes ses brebis, cette fois en estive à plus de 2000 mètres d'altitude. La direction départementale de la protection des populations appelle à une vigilance maximale et recommande la vaccination en urgence des troupeaux, ainsi que la désinsectisation lors des transports. Et puis c'est le gravel qui est en majesté sur la Haute-Bigorre, gravel qui signifie gravier en anglais, une discipline du cyclisme qui combine des éléments de la route, du cyclo-cross et du VTT. C'est à la fois le nom d'ailleurs de la pratique et du type de vélo utilisé. Après l'obtention des labels site VTT et espace cyclosport décernés par la Fédération française de cyclisme, la Haute-Bigorre a obtenu un troisième label, espace gravel, avec 6 tracés qui viennent compléter 2 parcours inaugurés l'an dernier. Ces tracés dédiés au gravel constituent un nouveau support de valorisation et de dynamisation des savoir-faire des entreprises et acteurs locaux du tourisme sur le territoire. En effet, l'offre des itinéraires gravel est complètement orientée vers la découverte des paysages et du patrimoine avec des chemins et pistes nouvelles accessibles. Pour tous les amateurs, on retrouvera les traces GPX ainsi que les descriptifs détaillés de l'ensemble des parcours sur le site de l'Office de Tourisme www.tourmaletpicdumidi.com. Et puis aujourd'hui, on pourra aller à la Maison de la Montagne d'Argelès-Gazost qui propose un atelier destiné aux enfants et qui s'appuie sur un jeu de cartes afin de permettre aux jeunes de découvrir les différents aléas auxquels sont soumis les régions montagneuses comme les inondations, les tremblements de terre, les avalanches, et c'est donc réalisé en partenariat avec le CEPRIM, le Centre Pyrénéen des risques majeurs. C'est à partir de 12 ans et ça commence dès ce matin à 10h30. Et c'est également aujourd'hui que commence la semaine de l'art et de l'artisanat qui met en avant les créateurs locaux. Ça se déroule à Campan à partir d'aujourd'hui et jusqu'au 24 juillet. C'était l'actualité de ce 20 juillet 2026 par Ludovic. Bonne journée à tous et à toutes.

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3: Bien le bonjour, auditeurs, auditrices de votre radio associative Fréquence Plus. En ce lundi 20 juillet, eh bien, les prévisions selon Météo France au sein, c'est un voile d'altitude assez fin qui recouvre le ciel ce matin. Mais il n'empêche pas l'ensoleillement, nous dit-on. Le temps est un peu plus variable cet après-midi avec quelques averses possibles. Et les maximales aujourd'hui iront de 25 à 28 degrés en vallée, 20 à 24 degrés vers 1500 mètres, 16 à 18 degrés à 2400 mètres d'altitude avec un vent qui est de sud-ouest, modéré sur les sommets. Et ailleurs, il est dominé par les brises de pente. Voici donc pour les prévisions de ce lundi. Que je vous souhaite beau à tous et à toutes.
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2: Lundi, au cinéma d'Arras-Marsous, on vous donne rendez-vous à 18h30 pour la conférence « Le patrimoine pastoral, oublié dans les vallées de Barèges, d'Ossau et de Campan ». Une conférence de Jean Touyarou, ami du musée d'Ossau. Durant des siècles, pour produire le fromage de brebis en Béarn, le beurre en haute vallée de l'Adour ou l'agneau en Pays Teuil, bergers et vachers ont fait preuve d'ingéniosité face aux difficiles conditions de la vie en haute montagne. Certains vestiges sont encore visibles aujourd'hui. Jean Touyarou vous détaillera ses différents modes de pastoralisme et vous apprendra à en repérer les dernières traces avant que le temps ne les efface définitivement de notre mémoire. La conférence « Le patrimoine pastoral oublié dans les vallées de Barèges, d'Ossau et de Campan » par Jean Touyarou, c'est ce lundi à 18h30 au cinéma d'Arras-Marsous. Lundi, à Aucun, au food truck guinguette La Popote, on vous propose le concert de Dafra pour vous faire voyager dans un univers rock blues à partir de 19h. Un plat unique sur réservation par SMS au 06 79 15 48 15. Un concert au food truck La Guinguette La Popote, c'est ce lundi à partir de 19h avec Dafra à Aucun. Lundi à 18h à la Maison du Parc National et de la Vallée de Lucin-Sauveur, on vous propose la conférence « L'usage des lacs de montagne ». En apprendre plus sur les enjeux liés aux lacs de montagne, un plan d'histoire des Pyrénées. À l'occasion de cette conférence, Jean-Christophe Sanchez proposera une réflexion autour des usages des lacs de montagne, entre exploitation hydroélectrique, développement touristique et préservation des territoires pyrénéens. À travers l'histoire et les évolutions de ces espaces, cette rencontre invitera à mieux comprendre les enjeux humains, économiques et environnementaux qui façonnent aujourd'hui les paysages d'altitude. La conférence « L'usage des lacs de montagne », c'est ce lundi à 18h à la Maison du Parc National et de la Vallée de Lucin-Sauveur. Lundi, pendant le marché de Lucin-Sauveur, dans toute la matinée, Guillaume Nourry vous propose un atelier streetbox. Rendez-vous sur le parvis de l'église des Templiers pour assister à cet atelier de streetbox. Dans le cadre de son exposition, l'artiste géographe Guillaume Nourry propose donc cet atelier au cœur du marché. Mais qu'est-ce que la streetbox ? Eh bien, c'est une chambre photographique ambulante qui est à la fois un appareil photographique et un laboratoire. Ouvert à toutes et tous, cet atelier invite le public à découvrir une pratique artistique, libre et participative en écho au thème du territoire, de l'image et de l'imaginaire exploré dans l'exposition. Et un moment de rencontre et de partage au cœur du village. Un atelier de streetbox avec Guillaume Nourry, la 7e vallée, c'est ce lundi sur le parvis de l'église des Templiers pendant le marché à Lucin-Sauveur. Mardi, de 9h à midi, à la Maison de la Montagne, Argelès-Gazost, c'est la permanence du PGHM de Pierrefitte Nestalas. Le PGHM est présent chaque mardi à la Maison de la Montagne pour répondre à toutes les questions sur les conditions de sécurité en montagne. Alors n'hésitez pas à aller à leur rencontre. La permanence du PGHM de Pierrefitte Nestalas à la Maison de la Montagne, c'est tous les mardis, de 9h à midi, à la Maison de la Montagne, Argelès-Gazost. Chaque mardi de 16h à 19h à Barèges, on vous propose sur l'aire de jeu de venir faire du biathlon et du tir à l'arc. Entièrement gratuit, des initiations et des parties de biathlon et de tir à l'arc, c'est tous les mardis de 16h à 19h sur l'aire de jeu à Barèges.
4: Ce mercredi 22 juillet, venez assister à la projection et à la conférence « Les petites bêtes de montagne » à 18h à la Maison de la Montagne à Argelès-Gazost. L'appel des libellules et le documentaire sur ces insectes fascinants et menacés suivi d'une intervention avec David Soulet, entomologiste du Conservatoire d'espaces naturels Occitanie. La projection et la conférence « Les petites bêtes de montagne », c'est ce mercredi à 18h à la Maison de la Montagne à Argelès-Gazost.
2: Chaque mercredi à 10h30, la Maison du Parc National et de la Vallée de Lucin-Sauveur vous propose un moment livre. Moment livre, c'est un moment de lecture pour les enfants dès leur plus jeune âge. Andrea, animatrice de la médiathèque, vous propose un doux moment de lecture, tout public, dès 3 ans et entièrement gratuit. Au cœur de l'espace qui leur est dédié, au calme et au frais. C'est un véritable instant d'émerveillement et d'imagination. Et parfois, elle sort même ses kamishibai. Moment livre, c'est tous les mercredis à 10h30 à la Maison du Parc National et de la Vallée de Lucin-Sauveur. Mercredi de 18h à 20h à Arras-Marsous, avec le marché d'été, l'association Balaye Tous Ensemble vous propose des concerts et une buvette. Et ce mercredi, eh bien, c'est le groupe Upperland, un duo guitare-voix et looper avec une batterie. Le concert d'Upperland, c'est dans le cadre des marchés d'été avec l'association Balaye Tous Ensemble de 18h à 20h ce mercredi à Arras-Marsous.
4: Cet été, vacanciers, saisonniers, habitants, profitez du grand air, des sommets et des paysages exceptionnels. 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En moins d'une heure, vous pouvez sauver 3 vies. 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Plus de renseignements sur le site dondesang.efs.sante.fr. 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
2: Des questions sur la famille, vos droits ou vos démarches, la Maison de Famille Itinérante vient à vous. Un espace ouvert à tous, gratuit et sans rendez-vous, où des professionnels sont à votre écoute. Ce mercredi, la Maison de Famille Itinérante fait escale à Pierrefitte-Nestalas de 11h à 13h. Et pour plus de renseignements, appelez-les au 05 62 44 07 08 ou retrouvez-les sur Facebook.
4: Avis aux amoureux des mots. Mercredi 22 juillet, de 15h à 16h15, la Ludomédiathèque de Pierrefitte-Nestalas et l'association Des mots pour le dire vous propose de venir jouer avec les mots. Vous aimez inventer des histoires? Participez à ce jeu de pistes qui vous donnera l'occasion de créer. L'animation est gratuite et sur inscription pour un public de 7 à 11 ans au 05 18 05 02 16 ou par mail bibliopierrefitte-nestalas@gmail.com. Les inscriptions sont très importantes, il n'y aura que 8 places maximum. Venez jouer avec les mots ce mercredi 22 juillet de 15h à 16h15 à la Ludomédiathèque de Pierrefitte-Nestalas.
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5: Merci d'écouter RFI. Il est 10h en temps universel et midi ici à Paris. Et tout de suite, un nouveau journal avec Gilles Moreau. Bonjour Gilles.
6: Bonjour Charlie Dupio, bonjour à tous. Dans l'actualité, le retour au pays des héros, l'avion qui ramène les nouveaux champions du monde de football est attendu à Madrid. Toute l'Espagne a commencé à célébrer le titre décroché hier soir à New York aux dépens de l'Argentine. Au Moyen-Orient, une 9e nuit consécutive de frappes. Le Koweït et Bahreïn ont de nouveau été attaqués par l'Iran en réponse à des salves américaines qui s'étendent à travers l'Iran. Les armes continuent aussi de parler entre la Russie et l'Ukraine. Plus de 400 drones lancés dans la nuit en direction de la région de Moscou. Dans ce journal aussi, les premiers pas du nouveau Premier ministre britannique Andy Burnham, attendu notamment sur la question des forages en mer du Nord. Sacrée championne du monde contre l'Argentine, l'équipe d'Espagne vient d'écrire une nouvelle page superbe du football espagnol. Les Lamine Yamal, Rodri et autres Dani Olmo peuvent maintenant broder une deuxième étoile sur leur maillot. Après le sacre, place aux retrouvailles populaires. Le retour est prévu à la mi-journée avant une réception par le roi et le défilé à Madrid à bord d'un bus à Impérial. À New York, la soirée a été longue. Dès le coup de sifflet final de l'arbitre, des supporters des deux pays ont envahi Times Square pour célébrer cette Coupe du Monde. Reportage d'Edouard Maille.
7: Le match terminé, des fans de foot envahissent Times Square entre les théâtres de Broadway et les écrans géants. Laura est en plein rêve après la victoire de son pays, les yeux brillants, le visage couvert de paillettes.
8: On était en train de se dire qu'on allait coudre la deuxième étoile sur le maillot ce soir. C'était indescriptible parce qu'il y avait beaucoup de tension.
7: De même que pour Hugo, venu d'Espagne pour cette finale, une finale qui lui a donné quelques frayeurs.
9: Pendant les dernières minutes des prolongations, l'Argentine y allait à fond. Et pendant toute la compétition, il marquait à la dernière minute. Donc clairement, ça faisait peur.
7: Mais les Argentins ne sont pas couchés. Au contraire, ce sont même eux qui donnent le rythme. Ils sont là pour fêter le parcours de leur équipe. Comme Maya qui ne peut pas s'arrêter de danser.
10: Je suis retombée amoureuse de mon pays, encore une fois. Nous sommes l'Argentine, de la naissance à la mort. On va défendre notre drapeau et notre patrie.
7: L'Argentine, mais aussi l'Allemagne, le Maroc, le Mexique, tant d'autres maillots et de supporters qui savourent ce moment. Roberto, lui, a le drapeau du Brésil sur les épaules.
11: Il y a des personnes du monde entier qui font la fête ici. Là, maintenant, on est tous amis.
12: Ahora todos somos amigos.
7: Et sur l'un des écrans, une gigantesque publicité de Lamine Yamal. Et puis une autre pub avec Lionel Messi, qui a joué sa dernière Coupe du Monde, mais repart avec l'amour de ses supporters. Edouard Maille, New York, RFI.
6: Et sachez aussi qu'en Espagne, la nuit de fête a été endeuillée par la mort d'un adolescent après l'effondrement d'une fontaine où avaient grimpé des supporters. Elle s'est écroulée sous leur poids. Au Moyen-Orient, toujours des échanges de frappes entre Iraniens et Américains. Depuis la reprise des hostilités de 7 juillet, les États-Unis avaient surtout ciblé les régions du sud près du Golfe. Mais depuis une semaine, le conflit s'étend. Les derniers bombardements ont touché le centre et le nord-ouest de l'Iran. Ce matin, une personne a été tuée, plusieurs autres blessés à Tabriz, dans le nord-ouest, à plus de 1000 kilomètres du Golfe. L'Iran a riposté en ciblant à nouveau des alliés de Washington, Koweït et Bahreïn, tout en assurant que les efforts diplomatiques se poursuivaient via les médiateurs. On écoute maintenant un spécialiste de la région, Guillaume Ancel, ancien officier, maintenant écrivain. Il voit dans cette reprise des hostilités un bras de fer entre une République islamique déterminée et des États-Unis acculés.
13: En fait, ce à quoi on assiste, c'est une dangereuse escalade, un bras de fer entre, d'un côté, des gardiens de la révolution qui veulent se voir concéder un maximum de choses, peut-être même d'ailleurs dans des négociations qui n'ont jamais été rompues par l'intermédiaire du Pakistan et du Qatar. Et de l'autre côté, un pouvoir américain qui est assez chaotique sous l'égide de Donald Trump, qui a lancé cette guerre il y a quelques mois et qui ne sait plus très bien comment sortir de cette impasse, parce qu'il voit très bien que le piège, ce serait un espèce de conflit permanent dans le golfe Persique qui serait un cauchemar pour les Américains.
6: Analyse de Guillaume Ancel, recueillie par François-Damien Bourgerie. La Russie fait état d'une attaque nocturne et massive de l'Ukraine contre Moscou et sa région. Les drones ukrainiens, au nombre de plusieurs centaines, ont selon elle fait 10 blessés et provoqué un incendie sur un important site industriel. Il est situé près de la ville de Domodedovo, où se trouve aussi l'un des aéroports internationaux de Moscou. Changement à la tête du Royaume-Uni, c'est aujourd'hui qu'Andy Burnham, le nouveau chef des travaillistes, prend ses fonctions de Premier ministre. Il est le sixième à s'installer à Downing Street en 10 ans. Le successeur de Keir Starmer est attendu pour, selon son équipe, rétablir la confiance, donner l'oxygène aux Britanniques face à la flambée du coût de la vie. Parmi les dossiers brûlants qui attendent Andy Burnham, les forages pétroliers et gaziers. Ces projets pour la mer du Nord sont en effet au cœur des spéculations. Le journal Le Guardian croit savoir que la perspective de nouveaux forages fait l'objet de discussions serrées entre députés. Juliette Pietraszewski du service environnement, bonjour.
14: Bonjour.
6: Au cœur des débats, il y a, Juliette, 2 sites au large de la côte nord-est de l'Écosse.
14: Oui, et la question divise les travaillistes au jour 1 du mandat du nouveau Premier ministre. En 2024, dans son programme, le parti s'était pourtant engagé à respecter les permis d'exploration existants, mais à ne pas en délivrer de nouveaux. Les 2 sites au large de la côte écossaise, Rosebank et Jackdaw, avaient déjà obtenu des autorisations de la part du gouvernement conservateur, permis finalement annulés l'an dernier par un tribunal d'Écosse. Ce dernier demande la prise en compte de l'impact environnemental avant d'autoriser de nouveaux forages. Une position partagée par une partie des travaillistes qui demande une orientation claire vers les énergies renouvelables. Mais au sein même du parti, certains députés et syndicats réclament la démonstration d'un soutien à l'avenir de l'industrie, du pétrole et du gaz et une baisse des factures d'énergie. Réponse d'un membre de la campagne environnementale travailliste, toute nouvelle licence n'aurait aucun impact sur les ménages car elle ne générerait qu'une infime partie de l'énergie nécessaire pour alimenter le pays. Pour les défenseurs de l'environnement, lever l'interdiction des nouveaux forages pétroliers serait ainsi le reflet d'un gouvernement qui ne prend pas la crise climatique au sérieux. Et cela gile peu de temps après les vagues de chaleur de ces dernières semaines.
6: Juliette Pietraszewski du service environnement, merci à vous. Justement, les vagues de chaleur. Une partie de l'Europe reste confrontée à une forte sécheresse qui favorise les incendies de forêt. En France, alors que la situation est maîtrisée maintenant en forêt de Fontainebleau, des incendies font rage dans le sud, en particulier dans l'arrière-pays du golfe de Saint-Tropez et en Corse, dans des zones escarpées donc difficiles d'accès. 27 départements français sont en risque élevé de feux de forêt et 6 en vigilance orange pour canicule. Outre la France, des pays européens comme le Portugal, l'Espagne ou bien la Grèce et même l'Allemagne, dans une moindre mesure, l'Allemagne, sont affectés par les feux de forêt. Et maintenant, cette confirmation, comme on pouvait hélas le craindre, les ossements retrouvés vendredi dans le département du Tarn, dans le sud de la France, sont bien ceux de Delphine Aussaguel. Le procureur de Toulouse l'a confirmé hier soir. Baptiste Coulon, bonjour.
15: Bonjour à tous.
6: Le mari de la victime, Cédric Jubilard, a guidé les enquêteurs après être passé aux aveux dans cette affaire très médiatisée.
15: Oui, guidé jusqu'à ce champ où 2 ossements, 2 fémurs ont été retrouvés et dont l'analyse ADN a permis de confirmer qu'ils étaient bien ceux de Delphine Aussaguel, cette infirmière de 33 ans, disparue dans la nuit du 15 au 16 décembre 2020. Alors si ces découvertes ne permettent pas en l'état de déterminer les causes de son décès, elle représente tout de même une avancée majeure dans cette affaire. Car après 5 ans et demi de dénégation, Cédric Jubilard a finalement reconnu être à l'origine de la mort de son épouse dans une lettre adressée à son avocat il y a quelques jours, avouant avoir transporté le corps de sa femme en voiture à 10 km du domicile, dans un champ où les ossements ont donc été retrouvés. Des aveux soudains, alors que l'homme de 38 ans n'avait livré aucune explication à son procès il y a moins d'un an, il avait écopé de 30 ans de prison avant de faire appel. Cette reconnaissance des faits intervient surtout à 2 mois du second procès, donc, dont la tenue paraît compromise du fait de ce rebondissement. Les avocats de Cédric Jubilard espèrent un report de l'audience afin, je cite, de préparer une nouvelle défense.
6: Merci, c'était Baptiste Coulon en direct dans ce journal. En Inde, la fraude aux examens déclenche la colère de la rue. La police a dispersé ce matin à New Delhi un cortège de plusieurs milliers de personnes qui marchaient sur le Parlement. La foule dénonçait les fraudes aux examens universitaires et réclamer la démission du ministre de

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3: Moi, à Gashtad, eh bien, Tsitsipas bondit d'une trentaine de places au classement ATP. Il est désormais aux portes du top 50. Il est midi et bientôt 10 minutes ici à Paris, 2 heures de moins en temps universel. Je vous retrouve à 13h pour un nouveau journal. Tout de suite, 8 milliards de voisins. Emmanuel Bastide, bonjour.
4: Bonjour Gilles Moreau, vous avez presque...
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6: Hier, au lendemain d'une manifestation de l'opposition dont la répression...
7: Bonjour Josué.
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11: Bonjour à tous, bonjour à toutes, j'espère que vous allez bien en ce rendez-vous demi-journée. Alors je vais mettre pause sur le tapis sonore puisque je l'entends malgré tout. Alors petit détail technique à régler sur notre table après ce week-end qui a été bien chargé. Peut-être avez-vous été à l'écoute ce samedi soir de Search to Beats qui était en direct sur les ondes. En tout cas j'espère que vous avez passé un beau week-end et que ce lundi matin a bien commencé. D'un point de vue de ce qui nous attend dans nos actualités locales, eh bien nous allons commencer par notre revue d'actualité locale, comme de tradition. Puis nous allons continuer à parler d'agriculture et de pastoralisme. Agriculture et pastoralisme dans le cadre de l'année dédiée donc au pastoralisme. Eh bien, c'est la ferme Cazot qui est plus particulièrement Baptiste Cazot et leur présence en estive. Alors, on parle de l'importance de la biodiversité, la situation en raison de la sécheresse avec une production laitière qui se maintient malgré tout, mais également sur l'indispensable partage de ces territoires. Donc un petit format réalisé par Ludovic à découvrir tout à l'heure. Puis après notre petit point météo, eh bien on se retrouvera en équipe pour vous annoncer eh bien les différentes actualités que nous allons couvrir cette semaine. Et comme toutes ces périodes estivales, c'est pas ce qui manque. Voilà ce qui nous attend, toujours un numéro de téléphone pour nous joindre. Et alors chaque midi ou quasiment, on vous fait gagner des choses. Alors le midi, le soir à 17h. Et donc le numéro de téléphone à retenir, c'est le 05 62 92 38. 31. 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Et donc, nous avons également des places à vous offrir pour Piano Pic, donc restez bien à l'écoute, et donc soit à midi, soit à 17h, et avec ce numéro de téléphone où il faut laisser un message sur le répondeur au 05 62 92 38 31. Voilà, je crois que je vous ai à peu près tout dit sur ce qu'il y avait à retenir pour ce midi. Et de ce pas, eh bien, on enchaîne et on fait notre petite actualité locale, notre revue d'actualité locale de ce jour. C'est parti.
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18: Bonjour à tous et à toutes, Ludovic au micro pour l'actualité du lundi 20 juillet 2026. On commence par l'incendie au pic de l'Urtais à Barège. Il a été provoqué par la foudre le 9 juillet dernier et il continue de mobiliser les pompiers dans une zone particulièrement escarpée et difficile d'accès. Le feu a déjà parcouru environ 20 hectares. Les pompiers de Barège et le Graphène menaient encore hier, dimanche, une action pour stopper sa progression en phase de descente et ainsi préserver la forêt du Liens. Par mesure de sécurité pour les randonneurs, l'accès au sentier menant au refuge de la Glaire est strictement interdit. Météo France maintient une vigilance jaune sur le département, alors prudence en montagne lors des randonnées et pensez à prendre de l'eau avec vous en quantité suffisante. Retour de la fièvre catarrhale ovine sur le département. Oui, l'inquiétude grandit chez les éleveurs. Les autorités ont officiellement confirmé la présence de sérotype 3 de la FCO, la fièvre catarrhale ovine, cette maladie virale non transmissible à l'homme, mais touchant les ruminants via des moucherons. À la mi-juillet, dans le département, 8 foyers, dont 7 ovins et un bovin, ont été découverts. Ainsi, les brebis de Bernard Gerbet à Arcis-en-Dessus, à côté d'Argelès-Gazost, qui étaient déjà vaccinées contre la fièvre catarrhale de sérotype 1 à 8, ont demandé donc à l'éleveur de prendre en charge lui-même le vaccin contre le sérotype 3. Bernard Gerbet a donc achevé de vacciner toutes ses brebis, cette fois en estive à plus de 2000 mètres d'altitude. La direction départementale de la protection des populations appelle à une vigilance maximale et recommande la vaccination en urgence des troupeaux ainsi que la désinsectisation lors des transports. Et puis c'est le gravel qui est en majesté sur la Haute-Bigorre, gravel qui signifie gravier en anglais, une discipline du cyclisme qui combine des éléments de la route, du cyclo-cross et du VTT. C'est à la fois le nom d'ailleurs de la pratique et du type de vélo utilisé. Après l'obtention des labels site VTT et espace cyclosport décernés par la Fédération Française de Cyclisme, la Haute-Bigorre a obtenu un troisième label, espace gravel, avec six tracés qui viennent compléter deux parcours inaugurés l'an dernier. Ces tracés dédiés au gravel constitue un nouveau support de valorisation et de dynamisation des savoir-faire des entreprises et acteurs locaux du tourisme sur le territoire. En effet, l'offre des itinéraires gravel est complètement orientée vers la découverte des paysages et du patrimoine avec des chemins et pistes nouvelles accessibles. Pour tous les amateurs, on retrouvera les traces GPX ainsi que les descriptifs détaillés de l'ensemble des parcours sur le site de l'Office de Tourisme www.tourmaletpicdumidi.com. Et puis aujourd'hui, on pourra aller à la Maison de la Montagne d'Argelès-Gazost qui propose un atelier destiné aux enfants et qui s'appuie sur un jeu de cartes afin de permettre aux jeunes de découvrir les différents aléas auxquels sont soumis les régions montagneuses comme les inondations, les tremblements de terre, les avalanches, et c'est donc réalisé en partenariat avec le CEPRIM, le Centre Pyrénéen des Risques Majeurs. C'est à partir de 12 ans et ça commence dès ce matin à 10h30. Et c'est également aujourd'hui que commence la semaine de l'art et de l'artisanat qui met en avant les créateurs locaux. Ça se déroule à Campan à partir d'aujourd'hui et jusqu'au 24 juillet. C'était l'actualité de ce 20 juillet 2026 par Ludovic. Bonne journée à tous et à toutes.
11: Merci Ludovic. Et Ludovic, qu'on retrouvera juste après la météo pour notre point d'équipe traditionnel. Et pour l'heure, eh bien, un petit morceau de musique, une musique post-bourgeoise. En tout cas, c'est le nom du groupe et c'est La Révolte. Belle écoute. On se retrouve en suivant pour un petit reportage afin de parler agriculture et pastoralisme.

0: Vous êtes bien sur les ondes de Fréquensus, il est midi passé de 20 minutes, juste temps d'aller écouter le reportage réalisé par Ludovic sur l'agriculture et le pastoralisme avec Baptiste Cazou.
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4: Bonjour, je m'appelle Baptiste Cazot, donc je suis berger fromager ici dans le Val d'Azun, à Rez-Marsous. Donc je suis à la tête d'une exploitation où nous sommes quatre à travailler, donc j'ai un associé et j'ai deux salariés. Voilà. Et donc nous on fait du fromage, donc on fait tout de A à Z. On fait du fromage de vache et de brebis et du mélange. Donc trois sortes de fromage. Donc nos animaux naissent sur l'exploitation. On les traite quand ils sont adultes. Tout le lait est transformé en fromage. On affine nous-mêmes nos fromages et on vend les trois quarts de la production aussi sur place. Le reste est vendu dans un petit rayon d'une trentaine de kilomètres entre Lourdes, Cauterets et Gavarnie. Voilà, donc on a deux troupeaux. On a un troupeau de 40 vaches et un troupeau de 300 brebis. Donc c'est des races laitières. Voilà, et donc on a l'exploitation qui est sur Arens, et l'été on part en montagne, donc on est dans la vallée du Teche. On vient en estive ici de mi-juin jusqu'à fin septembre à peu près, et on continue à traire nos animaux à la montagne. On a un dispositif de salle de traite mobile, donc on traite nos animaux à la montagne ici. Et par contre, on a la chance d'avoir une estive accessible en voiture. On redescend le lait matin et soir sur l'exploitation pour la transformation.
5: Qu'est-ce que c'est pour vous la biodiversité? Quelle importance ça a?
4: Alors la biodiversité est très importante pour nous parce que donc nos animaux qui sont actuellement en montagne trouvent de la super herbe à manger, et donc qui veut dire bonne herbe veut dire bon fromage derrière aussi. Donc on trouve les saveurs des fromages d'été sont vraiment différentes des fromages que l'on fait en bas sur l'exploitation, et c'est des fromages très goûteux, très appréciables, très appréciés aussi par nos clients. Voilà, et puis on a bien conscience aussi que l'on est très important ici dans nos montagnes, parce que si les paysages sont si magnifiques, si les gens sont attirés par la montagne, c'est parce que c'est un espace qui est préservé grâce à l'entretien de nos animaux. Ça garde des espaces ouverts, ça permet à contenir les mauvaises herbes, les ronces, les forêts aussi. Hein. Et donc la montagne est belle, l'herbe est appréciée par nos animaux grâce au pastoralisme tout simplement et au fait qu'il y ait tous ces animaux en montagne.
5: La sécheresse d'ailleurs, ça vous inquiète ou c'est relativement bénin actuellement en montagne ?
4: Alors la sécheresse nous inquiète beaucoup, surtout autour de nos exploitations en bas. Et en montagne, c'est difficile aussi parce qu'il y a de moins en moins d'eau. Par contre, on a quelques orages là qui nous ont sauvés un petit peu ces derniers temps. Et notre production laitière a été maintenue grâce à ces orages, grâce au fait que la montagne soit restée quand même assez verte. Mais la sécheresse nous inquiète quand même beaucoup parce que même en montagne, on s'aperçoit qu'il y a du changement.
5: Vous êtes paysan, vous définissez comme paysan éleveur, en tout cas on peut dire que c'est votre premier métier, mais est-ce qu'aujourd'hui être paysan, c'est à la fois faire de l'élevage, être paysagiste quelque part, et puis aussi être médiateur culturel, vous le vivez comme ça ?
4: Oui, exactement. Quand on est agriculteur, donc on a plusieurs cordes dans notre arc et on a un large éventail de travaux.

0: Donc on est berger, on est éleveur, on est transformateur, voilà. Et puis après on a vraiment conscience qu'on a un rôle hyper important dans cet environnement-là, dans les vallées, quoi, dans les montagnes. On a un rôle bien sûr très important pour l'entretien des montagnes. On a un rôle aussi par rapport au tourisme, par rapport aux gens qui se promènent en montagne, d'informateurs aussi. Donc il faut qu'on soit assez ouvert par rapport à la présentation de notre travail et à la façon d'expliquer aux gens qu'il faut qu'ils fassent très attention quand ils traversent nos troupeaux, surtout que là, dû à la prédation, on a maintenant tout le monde a des patous, donc il faut les informer sur les dangers du patou. Le loup arrive aussi, donc ça devient très compliqué. Donc il faut les informer par rapport à la conduite à tenir avec nos animaux, avec nos patous. Et donc ça, c'est une surcharge de travail aussi un petit peu pour nous. Et c'est vraiment pas facile parce que et nos patous, il faut à la fois qu'ils protègent nos troupeaux de la prédation, mais aussi ils protègent les troupeaux aussi contre les gens qui s'approchent trop près. Et donc ça devient un problème.
1: Vous prenez des vacances régulièrement ?
0: Oui, en s'organisant, on arrive à prendre un peu de temps. Donc c'est sûr qu'on ne peut pas partir tous les jours. Hein. C'est sûr qu'il y a des périodes, notamment les grosses périodes touristiques, où on ne peut pas partir. Après, on arrive hors saison à trouver des plages où on arrive à s'évader un petit peu.
1: Oui, vous arrivez à vous faire remplacer parce qu'il y a des systèmes de remplacement.
0: Alors nous, bon, le fait qu'on soit plusieurs sur l'exploitation, il y a des périodes où il y a un peu moins de travail. Et là, notamment l'automne et un petit peu le printemps. Et là, bon, on arrive à faire des roulements pour arriver à prendre un peu de temps libre, aller passer un peu de temps en famille. Mais c'est pas évident. Moi, j'ai des collègues voilà, qui ont du mal à se faire remplacer, qui ne peuvent pas se faire remplacer. Et c'est vrai que c'est un problème dans cette profession-là.
1: Donc là, on va aller traire les vaches.
0: Voilà, exactement. Là, c'est l'heure. Le soir, on traite vers 6h30, le matin aussi. Donc, elles nous attendent là et il faut partir à la traite.
2: Voici pour ce joli reportage. Merci à Baptiste de son témoignage et de ce pas. Eh bien, un petit morceau de musique, un petit souffle sur les ondes de Fréquence Suisse avec André Mainviel et son fameux titre « Cortège ». On se retrouve en suivant pour le petit point météo de ce jour.

0: 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prostate avec une hypertrophie de l'Académie française, un gros cheval in partibus avec un grand évêque de cirque, un contrôleur à la croix de bois avec un petit chanteur d'autobus, un chirurgien terrible avec un enfant dentiste et le général des huîtres avec un ouvreur de jésuites.
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3: Nos prévisions selon Météo France au sein pour le reste de cette journée. Bien déjà, sachant que nous sommes en vigilance jaune sur le département des Hautes-Pyrénées pour les phénomènes d'orage. Et aujourd'hui, eh bien, quelques nuages fins d'altitude peuvent circuler dans le ciel, mais ne perturbent pas l'ensoleillement. Et cet après-midi, les développements nuageux vont se faire progressivement et pourraient donner localement quelques averses. Quant aux températures maximales, eh bien, on sera entre 30 et 32 degrés en basse vallée, 26 à 28 degrés vers 1500 mètres, 20 degrés à 2400 mètres d'altitude, avec un vent de sud-ouest, avec des rafales qui peuvent aller aujourd'hui entre 40 et 50 km/h. Et pour la nuit prochaine, on nous annonce une nuit calme et dégagée.

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3: Et nous sommes en direct sur les ondes de Fréquence Plus. Alors, je vérifie les potards en même temps. Ça a l'air d'être pas mal. Et je suis avec Ludovic qui se lève et avec Caroline.
4: Bonjour Caroline. Tous. Il se lève parce que je pense qu'on s'entend pas, c'est pour ça.
3: Ah, ça doit être les volumes.
4: Oui, on est mieux. Ça y est, on s'entend.
3: Des casques. Et comme ça, tout le monde s'entend. Bon, vous avez passé un bon week-end ?
4: Super.
3: Super.
5: Top.
3: Bon, eh ben, on n'a qu'un mot commençant, c'était bien.
4: Oui.
5: Plutôt Val d'Azun pour ma part.
3: Plutôt Val d'Azun.
5: Val d'Azun, il y a beaucoup de monde vers le lac d'Estaing, beaucoup de gens. Certains se baignent dans le lac d'Estaing, qui est interdit la baignade.
3: Ah, le lac d'Estaing aussi est interdit.
5: Oui,
3: la baignade.
5: Le lac d'Estaing est interdit la baignade. Pas beaucoup de gens, mais il y avait 2-3 personnes effectivement qui se rafraîchissaient. Hein, on comprend tout à fait. Mais donc on a fait un sujet sur ces, mais plutôt sur les lacs d'altitude.
3: Oui,
5: mais en l'occurrence, oui, ils sont dans un processus de renaturation au lac d'Estaing et oui, ils demandent pour préserver la biodiversité du lac de ne pas aller dans le lac lui-même parce qu'on y apporte pas mal de choses, notamment avec nos crèmes solaires.
3: Et c'est le même cas pour les petites rivières adjacentes parce qu'il y a plein de.
5: Alors non, ouais, non, il n'y a pas ce cas-là. Effectivement, dans les torrents, les gaves qui sont pas reliées, bien entendu, à une infrastructure d'EDF où il peut y avoir des lâchers d'eau.
3: Alors donc, là, il faut être prudent. C'est pas interdit, mais il faut être prudent.
5: Ouais, il faut
4: ça,
5: être
4: c'est
5: très
4: encore
5: prudent.
4: Un autre sujet, du coup.
5: C'est encore un autre sujet. Il faut être très attentif.
3: On en parlera.
5: Mais notamment, le lac d'Estaing. Après, il y a le ruisseau, le torrent qui descend et qui dévale vers Argelès. Et on peut s'y tremper les fesses.
3: Voilà, donc on peut quand même encourager les gens à aller vers les petits
5: là,
3: rivières que
5: ouais.
3: vers les lacs.
5: Oui.
3: Et histoire de. Bon, en plus, l'eau, elle est courante, donc elle est quand même meilleure, certainement aussi.
5: Tout à fait, sans doute, oui, sans doute.
3: Ouais, sans doute. Bon, donc le Val d'Azun bien rempli. D'ailleurs, on en parlera de l'HM, effectivement.
4: Oui, l'HM, elle a fait une campagne de prévention, justement, sur les lâchers d'eau et sur la prévention des. Quand on va se baigner dans les rivières, faire attention que le niveau monte très rapidement. Et donc, voilà. Donc, ça, c'est pas cette semaine, je crois. C'est la semaine prochaine qu'on en parle.
3: Ouais, c'est la semaine prochaine qu'on en parle, mais c'était l'occasion.
4: Oui, complètement.
3: Voilà. Et sinon, cette semaine, on a pas mal de choses aussi. Alors, on a parlé pastoralisme ce midi avec un reportage que tu as réalisé, Ludovic.
5: Oui, justement, du côté justement d'Arins-Marsous, avec un éleveur, fermier, éleveur de vaches laitières. Et donc, j'ai assisté d'ailleurs à la traite qui se déroule dans les estives au-dessus d'Arins-Marsous. Il s'appelle Baptiste Cazot. Voilà, la ferme Cazou qui vend beaucoup en circuit court leurs produits.
3: Donc ça, on continuera à parler du parc national des Pyrénées grâce à des petits formats réalisés par les Lagoutte, nos marmottes curieuses.
5: Et oui, Gilles Lagoutte et Corinne, je ne sais pas son nom de famille, mais Gilles et Corinne, deux bénévoles de l'association des grands pratiquants de la radio associative depuis de nombreuses années, notamment dans le Gers auparavant, nous proposent régulièrement des voyages à la rencontre de différentes personnes.
3: Ben là, ils ont rencontré Robin, entre autres, qui est un service civique auprès du parc national. Et puis, ils ont rencontré un employé aussi qui est en situation de handicap pour parler de mobilité, et etc., avec ces problématiques de handicap dans le parc national. Voilà, donc ça, c'est des petits formats qui nous amèneront par les parc national des Pyrénées. On parlera également du Val d'Azun avec le trail du Gabizos qui va arriver le week-end prochain.
5: Tout à fait. Donc, je serai en reportage ce samedi pour découvrir ce trail, parce qu'on pourrait peut-être participer l'année prochaine avec un plateau pour la Coupe de France, parce que le trail de Gabizos va accueillir la Coupe de France l'an prochain. Donc, on va faire un peu de repérage ce samedi. Et puis, puisque l'on parle de trail, donc de sport outdoors, les sports de plein air, eh bien, on commence aujourd'hui la diffusion d'une chronique quotidienne de Clément Combis. Clément Combis, c'est un jeune sportif de 18 ans qui nous vient d'Argelès-Gazost, qu'on a déjà reçu dans les studios et on l'a interviewé. Il est parti ce samedi de la pointe du Finistère, en Bretagne, avec son vélo, en autonomie, donc il dort un peu dans la nature, et il se dirige vers vers les Alpes. Il fait sa troisième étape aujourd'hui et il nous a proposé un 3 minutes qu'on va diffuser ce soir à 17h33 de ses deux premiers jours. Et il va nous en envoyer donc tous les jours, qui sera à écouter bien sûr à 17h33 sur les ondes et à retrouver en podcast sur le site de Fréquence Luce.
3: Donc 17h33, juste après la météo du soir.
5: Très exactement.
3: Et également, ce soir, on va faire gagner des places à 17h pour le pic du midi. Alors, peut-être que ce sera justement après la... Pas pour le pic du midi.
4: Qu'est-ce piano pic. Pour le piano pic.
3: Il y avait pic dedans.
5: Mais oui.
4: Le pic du midi, c'était la semaine dernière.
3: Oui, tout à fait. Bah, ce sera aussi en fin de semaine où on aura Ozam qui sera au pic aussi.
5: Ozam va venir normalement, oui, on va le retrouver cette semaine. J'allais dire, il va venir dans les studios normalement mercredi avec deux musiciens pour présenter son nouvel album. Parce qu'il a fait un financement participatif, Ozam, hein, un jeune chanteur, enfin, je ne sais pas, jeune chanteur, crooner lourdais. Et il va jouer en première partie ce samedi soir. Avant Yannick Noah. Qui n'est pas venu avec sa raquette de tennis, apparemment.
3: C'est compliqué
5: de jouer là-bas.
4: Au pic du midi.
5: Au pic du midi.
4: Pas simple. Les ramasseurs de balles, il a du boulot un peu.
5: Moi, j'ai surtout. Parce que j'ai surtout souvenir de Yannick Noah, joueur de tennis. J'étais amateur de tennis quand j'étais adolescent et que j'étais allé le voir à la finale de Roland Garros. Voilà, je le dis sur Fréquence Luce.
3: C'est vrai que moi, j'étais vraiment petite, mais par contre, il était hyper reconnu et parce qu'il mettait aussi le feu en dansant, etc.
5: Oui, bah oui.
3: Ah, il a quand même. Du coup, le tennis était devenu bankable grâce à lui.
5: Complètement.
3: Ouais.
5: Donc, Ozam va faire la première partie. C'est chouette. Hein. Et on est content de le recevoir à l'antenne.
3: Bon, alors la semaine dernière, on vous a fait gagner des places pour le pic du midi. Là, c'est pas gagné qu'on vous en fasse gagner. Mais par contre, on a d'autres cadeaux à vous offrir, dont deux concerts pour de votre choix d'ailleurs, pour Piano Pic. Et puis, on vous fera gagner également certainement des montées au pic du GER cette semaine.
5: Piano Pic, j'en parle encore. On peut parler du pic du GER, mais on a interviewé. Aline Piboul qui va jouer ce mardi, donc demain soir à Argelès-Gazost au lycée climatique, normalement en extérieur, tout dépendra du temps. Toujours est-il que c'est une excellente pianiste et elle propose une interprétation, elle joue une interprétation de La Mer de Debussy, de Claude Debussy, qui est quand même une symphonie à la base avec beaucoup d'instruments de musique, et là elle fait La Mer, enfin deux extraits seulement au piano. Donc c'est assez exceptionnel.
4: C'est assez impressionnant
5: proposition.
4: À écouter parce que vraiment on a l'impression qu'il y a plusieurs instruments en même temps, alors oui. Qu'elle est toute seule sur son piano.
5: Elle est toute seule sur son piano. On peut écouter effectivement sur le site, on a mis une vidéo qui était disponible sur Internet.
3: Et d'ailleurs, l'interview que tu as réalisée, on l'entendra ce soir justement, juste après avoir fait gagner, ou avant.
5: Avant plutôt.
3: Avoir fait gagner deux places. Voilà.
5: Et donc le pic du GER, oui, on va pouvoir monter.
3: Et oui.
5: Avec le funiculaire. Et attention aux gens qui ont le vertige. Ah, parce que ça, c'est un petit peu vertigineux cette montée quand on regarde vers le bas. Déjà, j'étais avec des personnes récemment qui avaient un peu peur, ouais, qui fermaient les yeux, qui étaient mal à l'aise.
3: D'accord.
5: Mais c'est vrai qu'en 10 minutes, on passe de 400 mètres, hein, en gros Lourdes est à 400 mètres, à 900 mètres avec une vue magnifique sur la plaine et sur les montagnes. C'est un point assez exceptionnel, le pic du GER, pour découvrir la montagne. On est sur le piémont hein, des Pyrénées. Donc,
3: voilà, oui, puis ce funiculaire est une bonne manière pour ceux qui n'ont pas les conditions physiques aussi de randonner, de pouvoir aller en altitude. Et aller découvrir aussi des paysages, etc. C'est assez ouvert finalement pour le public à mobilité un peu réduite aussi.
5: Oui, et puis aussi, hein, parce qu'il est utilisé aussi par les VTTistes pour faire des descentes, puisqu'il y a des pistes de descente à VTT.
3: Et qui ont été refaites d'ailleurs juste avant l'été, hein, il me semble. Ils ont réaménagé un peu tout ça pour améliorer encore les conditions. Et puis il y a plein de choses à faire autour. Il y a aussi le C'prime. En dessous, là, juste à côté, qui est un lieu merveilleux à aller découvrir sur les risques majeurs.
5: Oui, d'ailleurs, j'en parlais dans l'actualité tout à l'heure, puisqu'il y avait un atelier ce matin à 10h30 à la Maison de la Montagne pour parler des risques avec un jeu de cartes organisé par le C'prime.
3: Voilà, le Céprime à aller rencontrer. C'est un petit musée, c'est
4: quelle organisation de fou.
3: Et c'est très bien fait. Et on va parler aussi, on continue à parler sport un peu, mais en Val d'Azun, parce que tu as fait un petit reportage sur le sport en Val d'Azun.
4: J'ai fait une petite interview du directeur de la station nordique du Val d'Azun. Donc bientôt, il ne faudra plus dire le mot station, parce que justement, ils agrandissent leur panel pour ne pas n'avoir que à faire avec du ski. Et donc tout ce qui a un lien avec la nature pour l'été également. Donc il nous explique ce qui se passe dans le Val d'Azun, aussi bien au col du Couraduc qu'au col du Soulor. Donc voilà, aussi bien du VTT, de la trottinette, de la marche, de la randonnée, voilà, tout ce qui peut être fait dans le Val d'Azun, dans la nature, tout en préservant le lieu. C'est ça aussi le challenge, garder un espace touristique mais qui préserve la nature environnante. Donc ça c'est
3: toujours un gros challenge.
4: Oui, gros challenge quand même. Donc voilà, donc on a fait une interview là-dessus.
3: Bon, et puis on parlera également de la fête de Saint-Sauveur qui a lieu mercredi soir, la fameuse fête de Saint-Sauveur qui à la base était la fête des fleurs et qui est bien connue dans le coin parce que c'est toujours des spectacles, de la musique, ça termine par un feu d'artifice généralement incroyable. Donc on en dira, c'est les deux organisatrices, donc Marie-Leille, directrice artistique de la Maison du Parc National et de la Vallée, et Rachel Cazenave qui a été chargée avec la compagnie Jaffarson de la programmation spectacle, etc. Donc il nous en dira deux mots. Et puis on parlera également de l'exposition de la Maison du Parc National et de la Vallée.
4: Non, on a une invitée dans le studio. Elle est pas mal.
5: Oui. On a de la biodiversité dans le studio, tout à fait.
3: Et on la préserve.
5: Oui. Et c'est une marmotte ? Je l'ai pas vue.
3: Ah, elle a peut-être une tête de marmotte avec 8 pattes. C'est possible. Donc on parlera de la pastorale aussi également.
4: La pastorale pyrénéenne est une association qui travaille dans le massif pyrénéen pour les agriculteurs, tous ceux qui ont besoin de chiens de protection pour leurs élevages. Donc là c'est le troisième épisode, Sandrine avait fait les deux premiers et moi je suis partie en estive avec Julien Boucher qui est technicien de la pastorale pour voir la réaction des patous, parce que là c'était deux patous, il n'y a pas que des patous mais il y a souvent des patous, la réaction des patous face à des randonneurs. Donc j'ai joué le rôle de la randonneuse qui se fait aboyer dessus. C'était plutôt sympa.
3: C'était sympa. Ouais, tu t'es bien fait aboyer dessus.
4: Ouais, ils sont chouettes, ces chiens. Ils sont bien très très bien éduqués.
3: Bon, ils préviennent qu'il ne faut pas s'approcher.
4: Exactement,
3: quoi.
4: Ils font leur taf.
3: Donc, si vous croisez des patous qui vous aboient dessus en pleine montagne, vous captez que vous êtes sur une zone.
4: Et sur le reportage, Julien explique vraiment bien quelles sont les attitudes à avoir face à un chien qui est là pour protéger son troupeau. Donc, à écouter.
3: Si on veut se faire un selfie, ben on se met un peu plus loin, quoi.
4: Oui, voilà. On n'approche pas.
3: Et pareil pour les vaches. Bon, voilà, c'est toujours bien de le rappeler. On parlera également du 34 juillet, qui arrive ce week-end, la SASEUS, cette fameuse fête qui est organisée par tout un collectif de jeunes. Et on en saura davantage, justement. C'est Rachel Cazenave, encore, mais qui est hyper active sur le territoire, qui viendra nous en parler, parce que c'est une fête à ne jamais manquer, le 34 juillet. Voilà. Et puis, je crois qu'on a fait pas mal le tour. Hein. Qu'est-ce que vous en pensez ?
4: On va sûrement parler aussi de la fête d'Esquies-Serres.
3: Ah, exact, qui a lieu ce week-end également.
4: Ça a lieu lundi prochain, mais on va sûrement en parler dans le week-end.
5: Voilà. Oui, il y a cela. Il y a également le festival de musique de chambre. On va recevoir là quelqu'un aujourd'hui à 15h pour nous en parler, qui se déroule cette fin de semaine à Saint-Sauveur, notamment. Voilà, donc non, mais beaucoup de choses autour de la musique, c'est vrai, à cette période de l'année. Hein. C'est extraordinaire.
3: Bah, on n'a pas de quoi s'ennuyer au moins. Comme ça, on vous encourage à sortir de tous les côtés et c'est pas mal. Et voilà, je crois qu'on a fait le tour pour aujourd'hui de tout ce que nous allions couvrir pour cette semaine. Il ne nous reste plus qu'à vous souhaiter une belle continuation de journée et puis à nous suivre sur les ondes pour découvrir tout ce que nous tramons pour vous au quotidien. Voilà.
5: Voilà, et sur le site de Fréquence Luz, vous retrouvez en général, on essaie de mettre aussi les jeux concours, et puis bien sûr tous les podcasts de ce qui est diffusé en FM.
3: Voilà, et puis vous retrouvez toujours vos émissions chouchoutées de l'été, Latitude Pyrénées ce soir à 18h, vous avez le Tea Time à 21h avec Michel Neuvial le mercredi, je vous dis les nouveautés quoi, voilà, et puis toutes les petites chroniques le matin qui vont bien.
5: Voilà. Oui, il y avait Instant Nature ce matin, je crois que c'était la troisième, avec un podcast réalisé avec le Parc national des Pyrénées. Et ce que je voulais dire, parce que en allant au marché ce matin, j'ai vu une personne qui avait un t-shirt absolument collector, Mister Domi et Docteur Moreau.
3: Non, sérieux, comment ils ont fait ça?
5: Eh ben, c'est un fan de l'émission qui est actuellement en pause, mais qui on fait des rediffusions, je crois. C'est une fois par mois de toute façon. Et donc un fan de l'émission qui a décidé de faire le t-shirt. Et il portait le t-shirt. J'ai une photo.
3: Il faut qu'il nous en fasse aussi. Moi, je veux un t-shirt.
5: Mais exactement, on va pouvoir ouvrir la boutique Mister Demi et Docteur Moreau sur Fréquence Plus.
3: Ouais. Carrément. Bon, et bien sur cette bonne note, je vous souhaite à tous et à toutes une très très belle continuation de journée. Il est 12h50. On va enchaîner de ce pas sur la météo, n'importe quoi, sur les idées sorties pour les jours à venir, suivi d'un après-midi en musique. Et comme je vous disais, à 17h, eh bien, on entendra la fête de Saint-Sauveur. Le rendez-vous de Piano Pic de demain soir, les places de concert à gagner pour Piano Pic, et en suivant Latitude de Pyrénées à 18h et à 21h, c'est une émission transversale de la musique qui vous amène un peu dans tous les sens. Voilà, allez, sur ce, je vous souhaite à tous et à toutes une très très belle continuation de journée. Salut.
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3: Lundi, au cinéma d'Arras-Marsous, on vous donne rendez-vous à 18h30 pour la conférence « Le patrimoine pastoral, oublié dans les vallées de Barèges, d'Ossau et de Campan ». Une conférence de Jean Touyarou, ami du musée d'Ossau. Durant des siècles, pour produire le fromage de brebis en Béarn, le beurre en Haute-Vallée de l'Adour ou l'agneau en Pays Toy, bergers et vachers ont fait preuve d'ingéniosité face aux difficiles conditions de la vie en Haute-Montagne. Certains vestiges sont encore visibles aujourd'hui. Jean Touyarou vous détaillera ses différents modes de pastoralisme et vous apprendra à en repérer les dernières traces avant que le temps ne les efface définitivement de notre mémoire. La conférence « Le patrimoine pastoral oublié dans les vallées de Barèges, d'Ossau et de Campan » par Jean Touyarou, c'est ce lundi à 18h30 au cinéma d'Arras-Marsous. Lundi, à Aucun, au food truck guinguette La Popote, on vous propose le concert de Dafra pour vous faire voyager dans un univers rock blues à partir de 19h. Un plat unique sur réservation par SMS au 06 79 15 48 15. Un concert au food truck La Guinguette La Popote, c'est ce lundi à partir de 19h avec Dafra à Aucun. Lundi à 18h à la Maison du Parc National et de la Vallée de Luz-Saint-Sauveur, on vous propose la conférence « L'usage des lacs de montagne ». En apprendre plus sur les enjeux liés aux lacs de montagne, un plan d'histoire des Pyrénées. À l'occasion de cette conférence, Jean-Christophe Sanchez proposera une réflexion autour des usages des lacs de montagne, entre exploitation hydroélectrique, développement touristique et préservation des territoires pyrénéens. À travers l'histoire et les évolutions de ces espaces, cette rencontre invitera à mieux comprendre les enjeux humains, économiques et environnementaux qui façonnent aujourd'hui les paysages d'altitude. La conférence « L'usage des lacs de montagne », c'est ce lundi à 18h à la Maison du Parc National et de la Vallée de Luz-Saint-Sauveur. Lundi, pendant le marché de Luz-Saint-Sauveur, dont toute la matinée, Guillaume Nourry vous propose un atelier streetbox. Rendez-vous sur le parvis de l'église des Templiers pour assister à cet atelier de streetbox. Dans le cadre de son exposition, l'artiste géographe Guillaume Nourry propose donc cet atelier au cœur du marché. Mais qu'est-ce que la streetbox ? Eh bien, c'est une chambre photographique ambulante qui est à la fois un appareil photographique et un laboratoire. Ouvert à toutes et tous, cet atelier invite le public à découvrir une pratique artistique libre et participative en écho au thème du territoire, de l'image et de l'imaginaire exploré dans l'exposition. Et un moment de rencontre et de partage au cœur du village. Un atelier de streetbox avec Guillaume Nourry, la 7e vallée, c'est ce lundi sur le parvis de l'église des Templiers pendant le marché à Luz-Saint-Sauveur. Mardi, de 9h à midi, à la Maison de la Montagne à Argelès-Gazost, c'est la permanence du PGHM de Pierrefitte Nestalas. Le PGHM est présent chaque mardi à la Maison de la Montagne pour répondre à toutes les questions sur les conditions de sécurité en montagne. Alors n'hésitez pas à aller à leur rencontre. La permanence du PGHM de Pierrefitte Nestalas à la Maison de la Montagne, c'est tous les mardis, de 9h à midi, à la Maison de la Montagne à Argelès-Gazost. Chaque mardi de 16h à 19h à Barèges, on vous propose sur l'aire de jeu de venir faire du biathlon et du tir à l'arc. Entièrement gratuit, des initiations et des parties de biathlon et de tir à l'arc, c'est tous les mardis de 16h à 19h sur l'aire de jeu à Barèges.
4: Ce mercredi 22 juillet, venez assister à la projection et à la conférence « Les petites bêtes de montagne » à 18h à la Maison de la Montagne à Argelès-Gazost. L'appel des libellules et le documentaire sur ces insectes fascinants et menacés, suivi d'une intervention avec David Soulet, entomologiste du Conservatoire d'espaces naturels Occitanie. La projection et la conférence « Les petites bêtes de montagne », c'est ce mercredi à 18h à la Maison de la Montagne à Argelès-Gazost.
3: Chaque mercredi à 10h30, la Maison du Parc National et de la Vallée de Luz-Saint-Sauveur vous propose un moment livre. Moment livre, c'est un moment de lecture pour les enfants dès leur plus jeune âge. Andrea, animatrice de la médiathèque, vous propose un doux moment de lecture, tout public, dès 3 ans et entièrement gratuit. Au cœur de l'espace qui leur est dédié, au calme et au frais. C'est un véritable instant d'émerveillement et d'imagination. Et parfois, elle sort même ses kamishibai. Moment livre, c'est tous les mercredis à 10h30 à la Maison du Parc National et de la Vallée de Luz-Saint-Sauveur. Mercredi de 18h à 20h à Reims-Marsous, avec le marché d'été, l'association Balaye Tous Ensemble vous propose des concerts et une buvette. Et ce mercredi, eh bien, c'est le groupe Upperland, un duo guitare-voix et looper avec une batterie. Le concert d'Upperland, c'est dans le cadre des marchés d'été avec l'association Balaye Tous Ensemble de 18h à 20h ce mercredi à Reims-Marsous.
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3: Des questions sur la famille, vos droits ou vos démarches, la maison de famille itinérante vient à vous. Un espace ouvert à tous, gratuit et sans rendez-vous, où des professionnels sont à votre écoute. Ce mercredi, la maison de famille itinérante fait escale à Pierrefitte-Nestalas de 11h à 13h. Et pour plus de renseignements, appelez-les au 05 62 44 07 08 ou retrouvez-les sur Facebook.
4: Avis aux amoureux des mots. Mercredi 22 juillet, de 15h à 16h15, la Ludo-Médiathèque de Pierrefitte-Nestalas et l'association Des mots pour le dire vous propose de venir jouer avec les mots. Vous aimez inventer des histoires? Participez à ce jeu de pistes qui vous donnera l'occasion de créer. L'animation est gratuite et sur inscription pour un public de 7 à 11 ans au 05 18 05 02 16 ou par mail bibliopierrefitte-nestalas@gmail.com. Les inscriptions sont très importantes, il n'y aura que 8 places maximum. Venez jouer avec les mots ce mercredi 22 juillet de 15h à 16h15 à la Ludo Médiathèque de Pierrefitte-Nestalas.
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4: Nous avons autour de la table Rachel Cazenave de la compagnie Jaffarson et nous avons Marie-Lay qui est directrice artistique et qui va nous parler un peu plus eh bien, de ces mercredis artistiques, de cette programmation estivale.
5: L'été, on s'exporte dans la rue, voilà. Ça, c'est vraiment un projet communal qui est de pouvoir compléter le programme d'animation de la ville et donc on apporte ce rendez-vous tous les mercredis à 18h30 dans la rue. Du spectacle vivant.
4: Et donc, une programmation qui est d'ores et déjà faite pour cet été. Peut-être tu peux nous en parler un peu.
5: La grosse soirée de l'été, c'est le 22 juillet. Donc là, c'est pas juste un mercredi artistique, mais c'est une soirée entière qui est la fête de Saint-Sauveur, qui était anciennement la fête des fleurs, qu'on a repris. Aujourd'hui, elle est organisée par la Maison du Parc National et de la Vallée, en collaboration avec la mairie, l'association Les Amis de Saint-Sauveur. Il y a des restaurants qui sont partenaires aussi, qui sont l'Ardiden et le Panoramique. Et cette année, on s'associe à la compagnie Jaffarson pour amener une petite programmation culturelle et proposer des repas et une buvette. Donc je vais laisser la parole à Rachel pour qu'elle présente le début de la soirée puisque c'est les spectacles proposés par
4: la compagnie Jaffarson.
5: Voilà.
6: Oui, alors du coup, pour cette invitation à collaborer sur la fête de Saint-Sauveur, on a proposé deux formes qui ne sont pas des formes qu'on signe au nom de la compagnie. Ce sont des artistes amis associés à notre compagnie, qui traînent dans notre compagnie, qui vont présenter des formes qui leur appartiennent dont ils sont les auteurs et les autrices. Donc c'est des choses voisines de ce qu'on propose nous. Il y a un solo par Louise Ardouin qui s'appelle Oculus, qui du coup est un solo d'acrodance, donc c'est vraiment entre le cirque et la danse. C'est une pratique de mouvement mais qui reste très acrobatique, très très engagée physiquement. Et l'autre spectacle, c'est un duo de Charlie Bouge et de Nicolas Gros-Claude. Et donc, eux, c'est aussi très acrobatique, mais peut-être davantage dansé. Et donc, vraiment, les deux propositions se situent sur ce curseur entre le cirque, très acrobatique, et la danse. Et ensuite, on proposera aussi une buvette avec tout ce qu'on attend d'une buvette, et une restauration. Et du coup, pour cette restauration, c'est Clara Duflo et moi-même qui allons nous charger de préparer tout ce qu'on proposera. Ce sera là sous la forme d'assiettes à partager ou pas.
5: Donc, pendant cette petite pause restauration, on accueillera DJ Mr. Happy, bien connu sur le territoire. Voilà.
4: Salut à Christophe, DJ Happy.
5: Voilà, Christophe, DJ Happy. On est ravis de l'accueillir.
4: Il porte très, très bien son nom.
5: C'est ça, c'est une soirée qui sera happy. Ensuite, on bascule sur un tout autre univers qui est le spectacle Nickel Nicole de la compagnie Chez ce cher Serge. C'est hyper dur à dire.
4: Chez ce cher Serge.
5: Voilà.
4: Est-ce qu'il a réussi ?
5: Là, on est sur un solo clownesque où l'artiste nous offre la possibilité de jouer au traditionnel chamboultou, mais l'installation du chamboultou va être très longue et très, très, très drôle et très périlleuse. Voilà. Et ensuite, après ce spectacle, il y aura la fanfare, les Panda Cover Band, fanfare de 9 musiciens qui s'attachent à proposer des reprises festives. Voilà. Et la soirée sera clôturée par un feu d'artifice de la ville de Luz. Voilà.
4: Et alors généralement ces soirées, pour en avoir vu plus d'une, eh bien elles sont merveilleuses et le feu d'artifice clôture de façon extraordinaire à chaque fois. Donc si vous avez la possibilité de venir le 22 juillet à cette proposition de ce qui était du coup la fête des fleurs, mais qui est la fête de Luz Saint-Sauveur dorénavant, n'hésitez pas.
5: Voilà, au quartier de Saint-Sauveur, comme ça semble logique, voilà, à partir de 18h30 jusqu'à minuit.
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7: Aujourd'hui, nous allons vous parler d'un animal discret mais fascinant, le calotriton. Il portait anciennement le nom d'Euprocte des Pyrénées. Sa rareté est une des raisons de l'intérêt qu'on lui porte. Cet amphibien protégé est en effet endémique des Pyrénées, ce qui signifie qu'on ne le trouve naturellement nulle part ailleurs dans le monde. Il vit principalement dans les zones montagneuses situées entre la France et l'Espagne. Calotriton asper est le nom latin de cette espèce, proche des salamandres et des tritons. Asper, comme les aspérités caractéristiques de sa peau un peu râpeuse.
8: Le calotriton est un discret. Il mesure une dizaine de centimètres. Sa couleur est brun sombre à grisâtre, souvent avec une peau granuleuse. Son ventre est généralement plus clair, parfois légèrement orangé. Nous disions en entrant en matière qu'il était fascinant. C'est en effet un prodige d'adaptation aux ruisseaux de montagne. Pour résister au courant, il possède des adaptations morphologiques particulières. Un corps aplati qui réduit la résistance à l'eau et lui permet de se loger la journée sous les pierres. Des membres très robustes avec des doigts griffus. Une queue comprimée latéralement, très utile pour la nage. Malheureusement, il y a peu de chances que vous puissiez le rencontrer dans vos randonnées pyrénéennes. Notre calotriton est en effet surtout actif la nuit, ce qui limite pour lui les risques de prédation. Une des missions des gardes-moniteurs du parc national est de le rechercher de nuit dans les ruisseaux de montagne. On le trouve même à plus de 2000 mètres d'altitude.
7: Parlons maintenant du cycle de vie du calotriton. Comme tous les amphibiens, le calotriton dépend de l'eau pour sa reproduction. La période de reproduction a lieu au printemps et en été. Contrairement aux grenouilles, vous ne l'entendrez pas chanter. Le calotriton est un discret et un original. Figurez-vous que la reproduction du calotriton se fait après une séance de charme où le mâle dresse la queue. L'accouplement se fait par amplexus, c'est-à-dire que le mâle entoure la femelle avec sa queue et son corps et presse son cloaque contre le sien. Ils peuvent rester ainsi 2 à 3 jours. La femelle pond ensuite ses œufs un par un, qu'elle fixe sous des pierres dans le courant. Cette stratégie permet de protéger les œufs du courant et des prédateurs. Les larves, qui éclosent, restent plusieurs mois dans l'eau avant de subir une métamorphose progressive pour devenir adultes.
8: Au parc national des Pyrénées, nous accordons une importance particulière à cette espèce. Notre calotriton est un excellent indicateur de la qualité des cours d'eau. Il est très sensible aux modifications de son environnement. Il a besoin d'une eau propre et bien oxygénée, d'un débit relativement naturel, d'un habitat non perturbé par l'hydroélectricité notamment. L'introduction de poissons dans les lacs d'altitude est une des menaces qui touche cette espèce. Rappelons que la majorité des lacs de montagne est naturellement dépourvue de poissons. Des stratégies de gestion des lacs d'altitude sont actuellement mises en place avec les fédérations de pêche. Certains lacs sont désempoissonnés, c'est-à-dire que les poissons sont retirés pour permettre aux amphibiens et aux insectes de se développer.
7: Le réchauffement climatique, qui modifie la température et le débit des torrents, est également un enjeu majeur pour la survie du calotriton. Le calotriton n'est pas seulement qu'un petit triton des montagnes. Même les petites espèces méritent notre intérêt. Cet animal est le symbole vivant d'un mode de vie extrême et fragile. Adapté aux eaux froides et rapides des Pyrénées, il nous montre que la survie dépend de relations fines entre l'organisme et son milieu. En le connaissant mieux, nous comprenons aussi à quel point nos montagnes sont vivantes et à quel point nos actes peuvent influer sur ces équilibres. 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
10: Bonjour Aline Piboul.
11: Bonjour.
10: Vous êtes pianiste et on va avoir le plaisir de vous écouter et de vous voir jouer mardi prochain à Argelès-Gazost au lycée climatique. Alors déjà, avant de parler de votre travail, de ce que vous faites et de pourquoi vous aimez le piano, peut-être me dire, est-ce que vous connaissez Argelès-Gazost ?
11: Ben, pas encore, malheureusement, mais donc je me réjouis de venir dès lundi soir. Je vais passer la nuit là-bas et puis je me préparerai voilà le mardi matin pour le concert du soir.
10: Alors c'est un très bel endroit.
11: Je me réjouis
10: vous avez
11: de découvrir cet endroit. Voilà.
10: Ouais, c'est un lycée. Tous les élèves qui sont passés dans ce lycée en gardent des souvenirs émus. Parce que c'est...
11: Et j'espère qu'ils seront là et qu'ils reviendront sur les lieux de leur enfance.
10: Sans doute, sans doute. Donc vous allez jouer, en l'occurrence, on a regardé la programmation. Alors ce sont des compositeurs plutôt du 19e siècle. Pour du piano, on s'attend à entendre du Chopin, parce que c'est vraiment un compositeur qui a beaucoup travaillé au piano. Mais par contre, la mère de Debussy, ça peut surprendre.
11: Oui, alors la mère, elle a été écrite au XXe siècle. Claude Debussy l'a composée en 1905 environ, sur plusieurs années. Et ça, pour le coup, c'est vraiment une œuvre qui révolutionne l'écriture pour orchestre. Et donc là, moi, ce que je vous propose, c'est une version pour piano qui est inédite, surtout que je joue depuis une dizaine d'années, mais je suis la seule interprète. Car en fait, Debussy lui-même avait fait une transcription pour deux pianistes sur un même clavier, donc c'est ce qu'on appelle le quatre mains. Ensuite, André Caplé en a fait une version pour deux pianistes sur deux pianos. Et puis Yann Olivaux s'est mis en tête de faire une version pour un seul pianiste. Donc c'est une transcription assez redoutable que je viens d'enregistrer en disque pour Harmonia Mundi. Mm-hmm. Et donc ce disque est sorti fin mars dernier. Et donc voilà, je vous propose pour ce concert de terminer par la mère dans cette transcription qui est vraiment extraordinaire et qui permet, comme toutes les transcriptions finalement, d'écouter différemment une œuvre, et lorsque l'on retourne après à la version originale, on a une oreille qui s'est développée, je dirais.
10: Ah oui, je suis vraiment très curieux de l'entendre parce que c'est tellement... la symphonie est tellement immense et elle prend dans toutes les fréquences, il y a des variations énormes que oui, c'est vraiment... Ça sera intéressant de vous écouter, oui, je pense.
11: Voilà, j'espère. J'espère que vous aimerez. Et puis alors, pour le reste du programme, en fait... Il y a effectivement du Debussy aussi en début de programme, le Nocturne, donc là qu'il a écrit, qu'il a composé à la fin du 19e siècle. C'est encore dans sa première période de création, donc c'est une écriture plus romantique. Ensuite, je continuerai avec des Nocturnes. En fait, la thématique à la base, c'est un petit peu le Nocturne, parce que Pierre Réac avait adoré mon précédent disque qui était consacré à Gabriel Fauré. Et donc, il souhaitait que je vienne vous en jouer. Et donc là, j'ai choisi deux Nocturnes de Fauré, le 12e et le 13e, donc, qui ont été composés au 20e siècle aussi. Ce sont ses deux derniers Nocturnes, donc il a composé en 1921. Et donc Gabriel Fauré, enfin j'en parlerai au public parce que j'aime beaucoup présenter les œuvres au public avant de les jouer. Donc j'expliquerai un petit peu toute la vie de Fauré, mais donc les dernières œuvres sont très intérieures et assez complexes parce qu'il il souffrait de problèmes auditifs. Enfin voilà, je vous donne des petites choses, mais je raconterai plus au moment du concert. Et puis j'enchaînerai donc ce Nocturne de Debussy aux deux Nocturnes de Fauré et à un Nocturne de Chopin qui est son avant-dernier Nocturne. Et après en deuxième partie, enfin tout cela s'enchaînera. Je parle de deux parties parce qu'il y a la partie Nocturne, mais après il y a vraiment des grandes œuvres comme la Sonate de Liszt. Qui elle aussi, un peu comme la mère quelques années après, mais qui a elle aussi révolutionné l'écriture, la composition à son époque. Ça date d'environ 1850 et c'est une sonate très particulière parce que c'est la première sonate qui est écrite en un seul mouvement. À l'époque, les sonates faisaient plutôt trois mouvements. On a déjà Beethoven qui a écrit sa dernière sonate en deux mouvements, qui cassait complètement les codes, et quelques décennies après, Franz Liszt, sa sonate qui est écrite très probablement sur le mythe de Faust, donc avec, on reconnaît des thèmes, le thème de Marguerite, le thème de Faust, le thème de Méphistophélès, et donc en un seul mouvement, donc c'est une grande histoire de 30 minutes. Et après, pour conclure, la mère de Debussy.
10: Alors, vous jouez depuis longtemps, vous jouez et vous avez joué dans de nombreux lieux. Hein, on peut citer la Philharmonie de Paris, l'Auditorium de Radio France, enfin, pour parler que de Paris. Vous êtes allé aussi en province, hein, la Folle Journée de Nantes, le Piano aux Jacobins à Toulouse, ou le Festival de Menton, pour rester dans le sud. Mm-hmm. Et puis, vous êtes allé à l'étranger aussi. Vous avez joué à Londres, à la Queen Elizabeth Hall, ou même à Buenos Aires. Donc, vous avez beaucoup, j'avais envie de dire, bourlingué. Je voulais savoir quand on a acquis, comme ça, on peut dire que vous êtes une pianiste confirmée aujourd'hui, reconnue. Qu'est-ce qui nous pousse, ou qu'est-ce qui vous pousse à continuer à jouer? Est-ce que vous avez le sentiment de toujours apprendre le piano?
11: Bien sûr, absolument tous les jours, être devant son instrument, c'est... En tout cas, pour ma part, c'est toujours tout remettre en question. C'est reprendre des choses, même des choses de base, et puis essayer de toujours perfectionner, perfectionner le son, perfectionner la diction. Oui, c'est vraiment un travail de tous les jours, en fait. Je crois qu'on peut vraiment comparer ce métier à un métier de sportif de haut niveau. Le sportif de haut niveau, il s'arrête pas, il a une certaine hygiène de vie et puis il travaille beaucoup, il pratique tous les jours. Donc après, moi, ce qui me motive, c'est pas juste de progresser moi toute seule, mais c'est de partager avec le public. Je suis passionnée par proposer des programmes originaux, des programmes où voilà, je raconte quelque chose, je raconte une histoire. C'est pour cela que je parle pendant les concerts, aussi que je présente oralement les pièces, parce que ça me permet de proposer au public des choses qu'il ne connaît pas, des œuvres plus rares aussi, et qui sont extrêmement intéressantes. Mais parfois, il faut avoir la petite clé d'écoute qui permet d'entrer dans la musique. C'est voilà, vous pouvez raconter une anecdote sur comment ça a été composé, qu'est-ce qui se passait dans la vie du compositeur, pour qui il a écrit cette œuvre. Et en fait, par ce biais, je dirais qu'on peut tout faire entendre au public. Moi, j'ai une entière confiance en les gens qui viennent au concert. Je sais qu'ils sont prêts à tout entendre. Alors bien sûr, ils vont être peut-être sur le papier plus intéressés par en voyant qu'il y a un nocturne de Chopin ou la sonate de Franz Liszt, mais j'ai aucun doute qu'ils apprécieront aussi les derniers nocturnes de Forêt, qui sont des œuvres voilà plus complexes, peut-être qui pourraient paraître un peu plus austères, mais je sais qu'en ayant quelques explications, les gens vont rentrer dans cette musique qui est fantastique. Donc voilà, moi, ce qui me motive par-dessus tout, c'est vraiment de concevoir des programmes, de chercher des choses un petit peu rares et de les partager au public. Et c'était un peu l'idée de mon dernier disque aussi, Debussy et John Ireland. John Ireland, qui est un compositeur britannique, que personne n'a joué en France, en fait. Enfin, il n'y a aucun pianiste qui a joué sa musique en France. Personne ne l'avait enregistré. En France, c'est bien en France, il y a des Anglais et des Américains qui ont enregistré sa musique. Et quand j'ai découvert sa musique, je me suis dit, mais comment c'est possible qu'on n'en joue pas en France? C'est tellement dommage. Et donc voilà, j'ai fait ce disque avec moitié Debussy, moitié John Ireland, et ça a été une découverte pour beaucoup de gens. Donc voilà, moi c'est ça qui me passionne.
10: Très bien, je vous remercie. Donc Aline Piboul, vous allez être présente à Argelès-Gazost, au lycée climatique d'Argelès-Gazost. Ça sera

0: Vous êtes bien sur les ondes de Fréquence Plus. À l'instant, c'était l'interview et suivi d'un petit extrait donc d'Aline Piboul, une artiste pianiste accomplie qui a joué dans de nombreux festivals en France et à l'étranger et qui est là pour Piano Pic. Donc ce mardi 21 juillet, elle sera au lycée climatique à Argelès-Gazost à 20h30. Alors si vous souhaitez aller voir la pianiste Aline Piboul ou un autre concert d'ailleurs dans le cadre de Piano Pic, vous retrouvez toute la programmation sur le site internet de pianopic.fr. Donc n'hésitez pas à aller faire les curieux pour savoir la programmation. 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
2: Bonsoir à tous, bonsoir à toutes. J'espère que vous avez passé une belle journée en ce lundi. D'un point de vue des prévisions Météo France au sein, déjà pour cette nuit, on nous annonce que ça va être bien dégagé. Des températures minimales similaires à celles d'hier, autour de 13 à 15 degrés en vallée, 13 à 14 degrés vers 2400 mètres d'altitude. Et un vent qui est de sud-ouest cette nuit, qui affaiblit en soirée et qui reste faible pour la nuit entière. Et pour demain, mardi 21 juillet, eh bien c'est du beau temps, un temps bien ensoleillé avec seulement quelques nuages élevés au-dessus de nos sommets et des nuages qui sont parfois un peu plus menaçants dans l'après-midi, surtout côté Orloron. Mais le risque d'une averse est isolé et faible. Le temps sera calme la nuit suivante sous un ciel étoilé. Les températures maximales demain seront stables et on aura entre 30 et 31 degrés en basse vallée, 26 degrés vers 1500 mètres et 19 à 20 degrés à 2400 mètres d'altitude avec un vent qui sera de sud-ouest ouest et modéré sur les crêtes vers 40-60 km/h en rafale, surtout en matinée. Voici donc pour les prévisions Météo France au sein de cette nuit et de demain. Et là-dessus, je vous souhaite à tous et à toutes une très très belle soirée.
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6: Et bonjour à tous, c'est Clément Combis, donc sur la Cité au Pic. Actuellement, je suis à la fin du deuxième jour dans un camping. Voilà, j'ai passé deux jours qui étaient fous. Pour le résumer rapidement, le premier jour, donc je suis parti avec un petit oubli de tracker, donc je suis parti un peu après les autres, une erreur de ma part. Mais après, j'ai fait un super bon départ. Alors le départ a été très émotionnel pour moi, ça partait un peu dans tous les sens. Donc j'ai mis assez de temps pour calmer mes émotions et pour essayer voilà, de rester concentré. Mais du coup, j'ai pu remonter pas mal de monde, discuter avec eux. Et surtout, j'ai pu voir que je me sentais très très bien. Déjà, le terrain était très roulant. Très très roulant, il y avait beaucoup de routes et de pistes, donc ça allait très très vite. Et sur la première partie, sur les premiers 5 km, on avait plus de 18 de moyenne, donc c'était très très rapide. Donc les kilomètres défilaient vraiment vite. Et donc la journée s'est très bien passée, beaucoup mieux que je l'aurais imaginé dans les meilleurs des cas. J'ai vraiment foncé, j'ai eu un petit ralentissement au milieu du parcours, mais tout s'est très bien passé. J'ai arrivé à boucler 230 km sur la première journée, sans aucune fatigue, sans aucun coup de mou pendant, sans aucune douleur anormale. J'avais un peu mal aux jambes, mais c'était vraiment très faible. Donc j'ai pu dormir dans un parc que j'ai trouvé, j'ai bien mangé. Et donc j'ai passé une nuit assez mouvementée parce que j'avais du mal à me poser après le départ et une telle journée, c'était super bien passé. Et le matin, nickel, franchement j'étais neuf, tout neuf, je n'avais aucune douleur aux jambes, nulle part. Je m'attendais vraiment pas à ça. Après 230 km, qui est ma plus grosse journée que j'ai jamais faite à vélo, j'avais roulé 15 heures donc. Franchement, génial, toujours impressionné. En partant le matin, toujours pareil, très bien. Je me suis arrêté beaucoup pour faire des réserves parce que c'est le dimanche et globalement on n'avait pas beaucoup de zones de ravitaillement. Donc je me suis arrêté faire du ravitaillement. Et donc ensuite, je suis parti rouler et j'avais décidé cette fois de manger sur le vélo. Ça n'a pas été une super idée parce que j'ai pas assez mangé et j'ai pas fait de pause. Du coup, ça m'a vraiment provoqué des douleurs aux fesses qui étaient douloureuses, vraiment douloureuses à la fin. Et j'avais pas assez mangé, donc j'ai eu vraiment un coup de mou de 3 heures en début d'après-midi où vraiment c'était plus compliqué et je ressentais la fatigue de la veille. Mais j'ai su passer outre. Et après, sur la fin du parcours, ça s'est très bien passé. Mais aujourd'hui, le terrain était vraiment moins roulant, donc les vitesses moyennes étaient vraiment plus faibles, même si le dénivelé était plus faible que hier. Au final, c'était un terrain qui permettait de faire moins de kilomètres. Donc aujourd'hui, j'ai fait 200 kilomètres. C'est encore une fois très bien et j'en suis ravi. Et franchement, actuellement, je suis bien au-delà de mes espérances. Donc j'ai vraiment une avance confortable sur le délai de 15 jours. Maintenant, je vais essayer de creuser cet écart. Et ensuite, arrivé aux montagnes, je vais essayer de maintenir cette barrière horaire à distance. Voilà, donc c'était le résumé de mes deux jours. Aujourd'hui, donc j'ai pu prendre une douche, laver mes affaires, c'était génial. Et donc maintenant, je suis prêt Je suis prêt pour attaquer les prochains jours. Et voilà, j'espère que vous êtes prêts à m'écouter tous les jours. Voilà, pour me retrouver pour cette C2Peak 2026. Allez, ciao, à demain.

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6: Aujourd'hui, nous allons parler non seulement d'un festival, mais de ce qu'il faut pour faire naître un projet culturel dans un territoire. Le Festival de musique de chambre en Vallée des Gaves prépare sa première cet été. Derrière les concerts, il y a une question plus large. Comment une initiative artistique peut-elle trouver sa place dans une vallée, créer des rencontres et proposer une autre manière d'écouter la musique? Aujourd'hui, pour en parler avec moi au studio, j'accueille Inès, la présidente de l'association, et Clara, la secrétaire. Bonjour à toutes les deux.
7: Bonjour.
6: Alors pour commencer, avant même de parler du festival, c'est quoi une musique de chambre?
7: Alors la musique de chambre, ça regroupe globalement toute la musique en petit ensemble. Donc en fait ça provient de l'époque baroque en musique, donc on peut s'imaginer à la cour de Louis XIV. En fait on avait des petits groupes d'instrumentistes qui allaient directement dans les salons de musique, et donc la musique de chambre est née à ce moment-là. Et en fait on considère que musique de chambre c'est toutes les représentations, enfin tous les groupes d'instrumentistes qui n'ont pas besoin d'être dirigés par un chef. Donc en fait ça peut aller jusqu'à à peu près au maximum 12-13 instrumentistes, et du coup ça demande un travail de synchronisation qui est vraiment différent, vu que voilà on n'a pas de chef, on s'auto-suit tous ensemble. Donc c'est vraiment un travail aussi on se suit avec des yeux, on apprend à savoir quand est-ce que les autres vont démarrer juste en respirant. C'est vraiment un travail encore différent mais très très intéressant.
6: Là je vous ai devant moi toutes les deux, je vous vois très jeunes. Comment vous en êtes arrivé à créer ce festival? Comment vous en êtes arrivé à vous rencontrer et avoir l'envie de faire ça ici?
7: Et tout a commencé. Personnellement, moi, je suis. Du coup, ma maman est originaire de Trimbareil. Et j'ai grandi à Pau, donc j'ai fait le conservatoire. Et puis, quand je suis partie pour faire une prépa, je suis arrivée à Boulogne-Billancourt. Et à Boulogne, j'ai rencontré Clara.
8: Ma prof de basson est née à Tarbes et ma mère est née à Tarbes aussi, donc on a commencé à discuter et il se trouve que j'ai rencontré Inès qui était au conservatoire de Boulogne, qui venait de Trimbareil, et moi de Luce. Et donc en plus d'avoir eu une affinité humaine, il y avait l'affinité du pays Teuil et des vallées.
7: Voilà.
8: Et du coup on s'est aimé encore plus, quoi, parce que c'était vraiment
7: Une vraie rencontre. Et plus tard, on s'est même rendu compte que c'était un peu le destin, parce que petit à petit, voilà, ça a fait le tour au niveau de nos familles. C'était quand même la blague, quoi, rencontrer quelqu'un du pays Teuil en partant faire des études de musique classique à Paris. Voilà. Enfin, pour nous deux,
8: c'était improbable.
7: Des deux côtés, pour nous deux, c'était vraiment la blague. Et récemment, en mars, nos grands-mères se sont rencontrées. Et du coup, en discutant, en fait, on s'est rendu compte que ma grand-mère avait travaillé avec le grand-père de Clara en 1970. Et donc ça, c'était vraiment incroyable parce qu'on a des photos preuves à l'appui. Donc ça, c'était vraiment incroyable.
6: Il y a vraiment un lien qui vous lie toutes les deux, quelque chose assez puissant, autre que la musique. Mais la musique, c'est ce dont on va parler aujourd'hui.
7: Tout à fait.
6: Donc ce festival, donc, il vous a été important de le créer ici parce que justement, vous êtes d'ici. Mais c'est quand même quelque chose qui est pas forcément très culturel par ici, c'est pas ancré dans les esprits, la musique de chambre. Comment vous initiez ça? Comment vous faites pour que les gens aient envie de venir écouter la musique?
7: Alors tout a commencé en fait il y a 3 ans. J'ai organisé une première série de concerts avec un groupe de musique de chambre que j'ai monté dans les vallées. Et en fait ça s'est super bien passé. Donc j'ai eu déjà des premiers contacts avec des intermédiaires sur place qui étaient potentiellement ouverts à nous accueillir aussi et ouverts à toute cette propagation culturelle et ces nouveaux événements. Et l'année dernière, je suis revenue avec mon groupe de Paris, avec qui je joue depuis 3 ans. Et du coup, on a fait une série de 4 concerts dans les vallées qui s'est merveilleusement bien passée. On a été très très bien accueillis, par exemple, par la paroisse du Pays Teuil, à la chapelle de Point-Lain, à Saint-Savin. Enfin, vraiment, et aussi par la mairie d'Argelès, très très bien accueillis. Donc, ça nous a permis aussi de, cette année, quand j'ai décidé de... je voulais partir dans quelque chose de plus grand, vraiment un événement qui dure sur l'été, parce qu'ici, c'est vrai qu'on a la chance d'avoir une richesse culturelle déjà, quand même, qui est présente, mais sur des événements qui sont un petit peu plus resserrés. Et donc là, je me dis, ça serait chouette d'avoir un événement qu'on peut suivre tout l'été, quoi. Et aussi le fait que, du coup, là, le principe, c'est que toutes les semaines, on a des musiciens qui vont venir en résidence dans ma maison à Trimbareil et donc qui vivent aussi au rythme des vallées. C'est pas des gens qui vont juste venir faire un concert et repartir. Il y a vraiment aussi cet effort de transmission du patrimoine, de mise en valeur de notre patrimoine et de notre culture locale. Et du coup, j'ai directement demandé à Clara si elle était partante pour se lancer dans cette aventure avec moi, pour mon groupe de musique de chambre. Et sans eux, ce serait pas possible parce que là, il y a quand même aussi une réalité économique par rapport à un enjeu comme ça. On a 13 concerts sur 4 semaines et eux, ils viennent tous en ne sachant pas forcément combien ils vont être payés exactement, qu'est-ce que ça va donner, mais pour autant, la qualité sera la même. C'est à ce moment-là que vraiment on se rend compte de la chance d'être entouré par des gens comme ça qui sont aussi motivés de nous suivre dans des projets comme ça.
8: Et puis moi, je voudrais juste rajouter que ce qui enthousiaste les interlocuteurs locaux qu'on a, c'est le fait que des jeunes originaires de la vallée veuillent s'implanter culturellement ici. Nous, la musique, c'est notre passion et on est extrêmement fiers de nos origines et vraiment, on... enfin je parle pour moi, mais on en a beaucoup discuté, mais Inès et moi, en fait, il n'y a aucun autre endroit sur Terre où on se sent autant chez nous qu'ici. Et pour nous, c'était hyper important de faire vivre notre métier passion, entre guillemets, qui nous demande beaucoup de travail et d'investissement. En plus, on est quand même dans un avenir très incertain avec la culture en France, et pas qu'en France par ailleurs. Mais voilà, de faire vivre ce qui nous tient vraiment à cœur à l'endroit et avec les gens avec qui ça nous tient à cœur. Là, on a tout pour que ce soit bien ici. Donc, on est en Pays Teuil et en Vallée des Gaves. On fait de la musique classique, de la musique de chambre particulièrement, ce qui nous anime. Et en plus, on est entouré des gens qu'on aime et avec qui on a envie de faire de la musique. Et ça, nos interlocuteurs locaux, ils sont très heureux de ça.
6: On en comprend bien que c'est la musique qui vous porte. Mais est-ce que le territoire même, est-ce que Luce, les Vallées des Gaves de manière générale, apporte quelque chose au projet?
7: Alors, là, encore une fois, vu qu'on est sur une première édition, on a essayé de prendre contact avec le plus de personnes possible. On a eu des réponses positives, parfois pas de réponses et parfois des réponses négatives. Mais ça, c'est aussi le jeu et ça se fait avec le temps. Mais par exemple, on a la chance d'être soutenu par la communauté de communes de Vallée des Gaves, qui nous apporte vraiment un soutien qui fait la différence pour nous, quoi. Aussi par le département, la mairie d'Argelès, la mairie de Gavarnie. Donc vraiment, ça, c'est des subventions qui, pour nous, font la différence et nous permettent aussi de mettre en place un projet tel quel, voilà, qui demande encore une fois 13 concerts avec 18 artistes. Donc c'est vraiment un gros projet, 4 semaines avec voilà, différents concerts. Donc c'est vraiment... et ça, on a la chance d'être soutenu par certains élus locaux qui vraiment... ont pas fait du forcing pour nous, mais qui ont vraiment porté notre projet aussi à des sphères où nous, bah, on n'est pas forcément voilà, implanté dans des mairies ou quoi que ce soit, donc à des sphères où nous, on n'a pas accès. Et ça a aussi fait la différence pour nous. Et également, je voudrais souligner que plein de personnes qu'on a rencontrées qui nous ont ouvert leurs portes, et ça aussi, c'est vraiment un gros appui, avoir des endroits où on peut se produire déjà. Et aussi, les adhésions. On a lancé une campagne d'adhésion en ligne et on a récolté plus de 1000 euros d'adhésion. Et ça, c'est tous les gens autour de nous qui relayent, tous les gens qui se sentent en fait inclus dans le projet et qui veulent aussi en faire partie. Et c'est pour ça que s'il y a quelque chose que je souhaiterais dire, c'est que le projet est ouvert à tous, que nous on cherche aussi des bénévoles et que c'est un moment d'échange, de partage, et que s'il y a des gens qui souhaiteraient bah, peut-être y participer, c'est vraiment avec... Enfin voilà, tout est ouvert, on est là aussi, c'est une première édition, le but c'est de créer du lien et du partage.
6: On parle un peu du programme, vous nous expliquez ce qui va se passer? Ça a commencé ce 20 juillet, c'est ça?
7: C'est ça.
6: Le 20
7: juillet, donc là, on a commencé les répétitions avec Clara et les 3 concerts qu'on va faire. Donc cette première semaine, c'est le Duo Teuil, donc Clara et moi. Ça va être le 23 juillet, le 24 et le 25. Et ensuite, donc toutes les semaines, on monte un programme en début de semaine et à la fin de la semaine, on fait une tournée. Donc là, c'est le Duo Teuil. La deuxième semaine, ce sera le Cœur des Gaves, donc un programme de chorale. Donc pareil, les dates, ce sera le 30, 31 et 1er août. Et la troisième semaine, c'est le Quintet Gardana, donc quintet avant, au bois, flûte, clarinette, cor, basson. Donc là, on aura 5 concerts, dont un concert événement qui est le concert à participation libre du programme dans le cirque de Gavarnie, donc sur la terrasse de l'hôtellerie. Et ensuite, la dernière série, qui sera vraiment la série de concerts de clôture, donc là, un peu plus impressionnant, on aura un dixture avant, donc double quintette, donc 2 hautbois, 2 cors, 2 flûtes, 2 clarinettes et 2 bassons. Donc ça va envoyer de la puissance sonore.
8: Et donc, pour cette première session du duo Teuil, Inès est oboïste et chanteuse, et moi-même, je suis pianiste et bassoniste. Donc là, on fait un peu avec les endroits qui nous accueillent. Donc typiquement, je vais jouer plus d'orgue que de piano dans cette session. Et donc, on a décidé d'explorer toutes les deux tout le répertoire qu'on pouvait faire, donc à 4 choses différentes. Donc là, on explore le répertoire clavier-voix, clavier-hautbois et hautbois-basson. Voilà, donc ce sera un répertoire plutôt franco-allemand. On fait pas mal de Schubert, un peu de Bach. C'est assez éclectique comme programme. Voilà, mais ça s'inscrit plutôt dans la musique baroque classique, voire romantique. Mais c'est... on va pas beaucoup plus loin.
6: Donc là, on est sur la première édition du festival qui va durer 4 semaines. Qu'est-ce que vous attendez à la fin de ces 4 semaines? Qu'est-ce que vous espérez qui va rester?
7: Déjà des beaux souvenirs, des moments d'échange et surtout d'échange avec le public. On espère qu'on aura beaucoup de public, qu'on aura beaucoup de succès. Et aussi, bah, c'est l'occasion de peut-être faire découvrir voilà, des instruments que certaines personnes n'ont jamais encore vus, peut-être faire naître de nouvelles vocations aussi chez certains. On ne sait pas s'il y aura des plus jeunes ou de ça. Et ça, on a vraiment hâte, je pense, de le vivre. Et aussi, nous ensemble, tous, c'est une aventure humaine parce qu'on va tous vivre ensemble à côté. Donc c'est vraiment un voyage. Et ça, on a hâte de prendre le train, surtout pour certains où on est sur l'organisation depuis plus d'un an. C'est un peu voilà, le sommet de la montagne. Donc je pense que tout le monde est assez excité par tous ces concerts et cet événement, en tout cas au sein de notre association.
8: On espère que pouvoir recommencer l'an prochain encore plus haut que ça, parce que si ça marche, autant humainement que musicalement, voilà, si ce voyage fonctionne, bah, en fait, c'est la porte ouverte à tout Enfin, on adorerait s'implanter ici de façon plus régulière.
7: Et même permanente pour tous les étés déjà.
8: Voilà, c'est
7: peut-être
8: ça exactement.
7: Peut-être après, créer nous qui sommes toutes les deux là, bah, potentiellement faire aussi une autre, des sessions à d'autres moments dans l'année aussi qui seraient en lien, parce que notre association est basée ici. Donc voilà, ça ce serait vraiment un projet pour le futur si on a les moyens d'aller vers ça. Et créer un lieu de résidence pour la musique de chambre ou quelque chose comme ça dans les vallées qui permettrait aussi d'accueillir de nouveaux artistes. Le but, c'est pas qu'on reste cantonné aux gens de l'asso. Hein. À terme, c'est qu'on ait aussi les moyens de pouvoir faire venir d'autres gens. Et voilà, ça, ce serait vraiment un plaisir.
8: Et puis, on espère que nos artistes et notre public adopteront nos Pyrénées, pour ceux qui ne sont pas d'ici, et adopteront la musique. Et on espère que tout le monde va se laisser porter par ces beaux moments humains et musicaux.
7: Tout à fait.
6: Alors, on le rappelle, le festival de musique de chambre de la Vallée des Gaves, c'est du 20 juillet au 15 août, c'est ça ? Vous avez toute la programmation sur le site internet du festival de musique de chambre, sur la page Facebook également et sur la page Instagram.
7: Je voudrais rajouter que s'il y a des gens qui souhaiteraient nous soutenir, que notre campagne d'adhésion est encore en cours et que aussi, enfin, qu'il est toujours possible d'adhérer et aussi de nous soutenir via notre crowdfunding, parce qu'on a lancé une campagne promotionnelle avec du merchandising. Donc on a un béret à notre effigie, on a un petit t-shirt, des petites choses comme ça, des posters aussi avec le cirque de Gavarnie derrière, enfin voilà, des choses qui peut-être peuvent en intéresser certains. Ce sera aussi en vente pendant les concerts, et si certains sont inspirés par le projet, souhaitent nous soutenir, déjà venir nous voir au concert, ce serait incroyable. Nous partager sur les réseaux, ça coûte rien, mais ça fait la différence pour nous, et en parler autour de soi, parce que c'est la meilleure des communes.
8: Ouais, le bouche à oreille ici, notamment.
6: C'est ce qui marche le mieux.
8: Oui,
7: tout à fait.
6: Donc derrière un festival, il y a bien sûr des artistes et des concerts, mais il y a aussi tout un territoire, des habitants, des choix et une volonté de créer du lien, si j'ai bien compris.
7: Tout à fait.
6: Merci beaucoup à toutes les deux d'être venues au studio pour nous parler de votre festival.
7: Et merci Fréquence.
8: Merci beaucoup.
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3: 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Et puis en suivant, si vous voulez continuer la soirée, eh bien la guinguette, la popote, vous propose tous les lundis soirs, à partir de 19h, 19h30, un concert. Alors, les soirées festives et gourmandes, c'est tous les lundis à Arras-en-Lavedan. Mardi, de 9h à midi, à la Maison de la Montagne, Argelès-Gazost, c'est la permanence du PGHM de Pierre Fitness-Talas. Le PGHM est présent chaque mardi à la Maison de la Montagne pour répondre à toutes les questions sur les conditions de sécurité en montagne. Alors n'hésitez pas à aller à leur rencontre. La permanence du PGHM de Pierre Fitness-Talas à la Maison de la Montagne, c'est tous les mardis, de 9h à midi, à la Maison de la Montagne, Argelès-Gazost. 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Entièrement gratuit, des initiations et des parties de biathlon et de tir à l'arc, c'est tous les mardis de 16h à 19h sur l'aire de jeu à Barège.
6: 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L'appel des libellules et le documentaire sur ces insectes fascinants et menacés, suivi d'une intervention avec David Soulet, entomologiste du Conservatoire d'espaces naturels Occitanie. La projection et la conférence Les Petites Bêtes de Montagne, c'est ce mercredi à 18h à la Maison de la Montagne à Argelès-Gazost. 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
2: 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À la tombée du jour, profitez de la quiétude du lac de Lourdes pour percer les secrets du ciel étoilé. La Grande Ourse et la Voie lactée se dévoilent à travers leur histoire. Ce soir, ensemble, on rallume les étoiles. Départ à 20h30, inscription obligatoire à l'office de tourisme et prévoir une lampe. Ce jeudi 23 juillet à 20h30 et le 6 août 2026 à 20h30 aussi. La balade comptée gratuite au lac de Lourdes, c'est ce jeudi à 20h30.
3: 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Moment livre, c'est un moment de lecture pour les enfants dès leur plus jeune âge. 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
2: 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Avec humour, poésie et conviction, Héloïse Tournesol entraîne le public dans son voyage sur la planète bleue. De la danse de la pluie à la COP58, ce solo de clown explore notre rapport au monde avec une énergie communicative. Dès 6 ans, les renseignements au 06 25 36 03 66. 06 25 36 03 66. Le spectacle Au fil de l'eau au tiers-lieu Hamassa à Lourdes, c'est ce jeudi.
3: 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Chaque semaine, un nouveau thème, animé par Jean-Jacques Abdallah, à partir de 15 ans. Un atelier d'art plastique adulte, c'est chaque mercredi, de 15h à 18h, à la médiathèque de Cotteret.
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5: Le doux son de nos pas dans la neige. Le cliquetis d'un mousqueton avant de s'élancer sur une paroi. Les discussions matinales d'un groupe de randonneurs au départ d'un refuge. Ou encore, le bruit du torrent dans la vallée. Ça y est, vous êtes à peu près situé? Alors bienvenue dans les Pyrénées. Je m'appelle Anne-Sophie et je suis béarnaise. Je tiens à le préciser car c'est une des raisons qui m'amène à avoir créé Latitude Pyrénées. Dans ce podcast, toutes les deux semaines, je vais à la rencontre de ceux pour qui les Pyrénées ont un goût si particulier. Sportifs, auteurs, professionnels de la montagne, passionnés, réalisateurs, aventuriers, des hommes et des femmes de tout âge et de tout horizon qui nous partagent leur vision et leur histoire. À travers des échanges d'une trentaine de minutes, mon but est de vous faire découvrir ce massif de plus de 450 km qui s'étend de l'Atlantique à la Méditerranée, partagé entre la France et l'Espagne. Mais j'espère aussi vous inspirer au travers des récits de mes invités qui ont tous quelque chose à nous enseigner. Ici, on parle donc de montagnes, mais pas que. Les montagnes sont une porte d'entrée pour questionner le rapport que l'on entretient aujourd'hui en tant qu'humain avec notre environnement et nos écosystèmes. C'est également une porte d'entrée pour évoquer des choix de vie, de carrière parfois, qui emmènent vers les montagnes, mais également regarder de plus près ce qui se passe dans ce territoire. Culture et patrimoine sont bien ancrés. 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
6: Donc, insistons sur le fait que les femmes vont être délibérées à égalité totale avec les hommes combien de siècles ou de millénaires avant leurs sœurs actuelles occidentales. Car ces femmes pouvaient être élues au Conseil valéen.
4: Mon invité du jour étudie le statut des femmes dans les Pyrénées centrales et occidentales depuis de très nombreuses années. À travers ses nombreux témoignages recueillis sur le terrain, elle montre que les femmes ont eu dans les Pyrénées un statut peu fréquent dans l'histoire, celui de l'égalité avec les hommes. Ça vous intrigue? Eh bien moi aussi. Isor Gratakos est docteur d'état en lettres et en anthropologie. Elle a été professeure d'histoire et de géographie et en parallèle ethnologue. Aujourd'hui à la retraite, elle continue de se passionner pour l'histoire des Pyrénées. C'est donc un épisode un peu différent aujourd'hui, un épisode plus instructif que personnel. Même si j'aurais aimé pouvoir creuser la vie personnelle d'Isor et vous la partager, mais en 45 minutes, on ne peut pas tout aborder. J'ai donc fait le choix de centrer cet épisode sur ses travaux et ses recherches qui sont déjà très denses. Un épisode un peu plus long où j'ai laissé mon invité dérouler, car pour comprendre l'histoire, il ne faut pas que la vulgariser, mais plutôt la disséquer.
5: Dans cet épisode, Isor nous raconte quelle était la société pyrénéenne au XVIIIe et au XIXe siècle, une société où les femmes avaient le droit de vote bien plus tôt qu'ailleurs, une société où la liberté sexuelle de ces femmes pouvait déranger, et une société où savoir d'où on vient était plus important que qui on est. Un échange plein de découvertes qui, j'espère, vous plaira. Je vous souhaite une très belle écoute.
7: Bonjour Isor.
6: Bonjour.
7: Ravie d'être ici dans votre belle maison. Maison qui date de, vous m'aviez dit...
6: Oh, comme bien d'autres de ces caractéristiques architecturales-là, comme bien d'autres dans le pays de la, disons, deuxième moitié du 19e siècle. C'est ce que l'on appelle sur toute la bordure nord-pyrénéenne centrale, c'est ce qu'on appelle les maisons d'Américains, Américains entre guillemets, puisqu'il s'agissait des cadets pauvres. C'est un pléonasme, hein. Du moment que l'on était cadet, on était pauvre, puisque seul l'aîné restait à la maison, et la maison était mise à son nom. Les autres devaient souvent partir. Et donc, ces maisons, ce sont celles de ces cadets qui avaient dû traverser les océans pour trouver à vivre quelque part, qui parfois avaient fait une petite fortune et qui n'avaient rien de plus pressé à ce moment-là. En général, c'était en Amérique du Sud que l'on allait. Et d'un village à l'autre, ici, tout le temps au même endroit, on se retrouvait en Amérique du Sud. Et quand on avait réussi à accumuler un petit pécule, on n'avait rien de plus pressé que de rentrer au village et d'à son tour avoir enfin la maison que l'on faisait construire en copiant la bourgeoisie, c'est-à-dire une maison qu'on voyait, qu'il fallait voir, bien placée, avec toit d'ardoise et non point toit de tuiles.
7: Et c'est du coup depuis cette maison que vous avez à proximité des Pyrénées, vous avez mené pas mal d'enquêtes de terrain, comme on dit. Vous avez écrit sur la société pyrénéenne à l'époque, fait de l'ethnographie. Est-ce que vous pouvez dire un peu pour les gens qui ne connaissent pas, en quoi ça consiste l'ethnographie, comment est-ce qu'on fait?
6: Oui, c'est l'ethnographie. On peut se demander si c'est une science, d'abord parce que c'est un concept et récent dans l'histoire. Hein. Il n'y a pas longtemps que l'on pratique, que l'on a cette attitude qui consiste à aller découvrir une culture, car l'ethnographie est une découverte. On ne sait pas ce que l'on va trouver, et trouver en quoi et dans quoi. Non pas dans un paysage ou dans de la matière, mais dans une culture, dans des comportements. On va dans des groupes humains que l'on ne connaît pas, et on veut savoir quel est leur regard sur le monde, et quel est le regard qu'ils ont les uns sur les autres. Quelle est leur société? Quelles sont leurs références morales, s'ils en ont, ou philosophiques, s'ils en ont, ou culturelles, s'ils en ont? Bref, c'est une découverte. Et dans les Pyrénées, c'était une découverte d'autant plus que presque rien sur cette culture qui s'est avérée être une très vieille culture, presque rien n'avait été fait comme étude systématique et construite. Il n'y en avait pas. Donc, tout était à découvrir.
7: Comment ça vous est venu, vous, cette envie de découvrir cette culture pyrénéenne?
6: Ça m'est venu d'abord parce que je suis femme de terrain. Je suis sur le terrain. Donc, étant sur le terrain, où j'étais d'abord pour des raisons archéologiques, mais dans les Pyrénées, l'archéologie, le menhir qui est placé ici ou là, ou la peiro qui est là toute seule avec une gravure particulière qui arrive du néolithique, mais ce que les gens du pays ne savent pas, mais qu'ils investissent d'un sens particulier. Donc la recherche de ces restes m'a donc obligatoirement mise en contact avec ceux qui vivaient face à tout ça. Et ce sont c'est leur discours, leur parler qui a fait que j'ai vite vu qu'il y avait là de tout un système culturel qui n'était pas le même que celui de la société disons j'ai failli dire indo-européenne contemporaine. C'était pas le même. Et c'est à partir du regard sur une grotte que j'y suis arrivée. Une grotte, celle de Marsoulas, la grotte ornée de Marsoulas, près de laquelle je travaillais pour des raisons archéologiques. Et la vieille qui faisait visiter la grotte, une vieille qui devait laisser chez les touristes le souvenir de leurs vacances. Car elle était... elle n'était pas appétissante, la vieille. Et elle faisait visiter la grotte à la lueur d'une lampe à acétylène.
7: Waouh!
6: Bon, à l'époque, c'était il y a 40 ans. Hein. Et la grotte de Marsoulas qui ouvre et ferme grâce à une grande porte de fer, une porte métallique. Et quand tout le monde était rentré, un petit groupe de 4 ou 5 personnes en général dans la grotte, elle refermait la porte qui se fermait avec un bruit violent de tôle qui vibrait, et les gens se trouvaient donc enfermés dans cette grotte.
7: De se dire, je suis tombée.
6: Pour certains, ça a été le souvenir certainement de leurs vacances. Et elle aimait bien, la vieille Marguerite, elle aimait bien venir échanger quelques mots avec moi qui avait mon chantier de fouilles tout près. Chaque fois. Et un jour, elle me dit, eh bien, voyez, elles ont disparu. Elle aussi, elle n'a pas fait la liaison. J'ai cru qu'elle parlait des peintures. J'ai été épouvantée. Je lui dis, mais enfin, Madame Soum, elles sont là. Elles sont... Ah non, non, que pauvre que non, pas, il y a longtemps qu'on ne les voit plus. Alors, j'ai compris qu'on ne parlait pas de la même chose. Et l'ayant fait pousser plus loin son propos, il est apparu qu'elle parlait d'êtres féminins, petits, vêtus de blanc, bénéfiques, qui avaient vécu dans la grotte, qui s'appelait Erasado, c'est qu'on ne voyait plus. Et je me suis dit, tiens, un joli mythe qui arrive d'époque lointaine, attaché à une grotte préhistorique, voyons s'il existe pour les autres grottes préhistoriques de la bordure nord-pyrénéenne, et il n'en manque pas.
7: Et c'est quoi du coup
6: ça, le mythe était là chaque fois. Je l'ai trouvé, j'ai eu de la chance d'ailleurs, j'ai trouvé de bonnes expressions chez les informateurs très vite, hein, en particulier pour la grotte de Gantis-Montespan, qui n'est pas loin de celle de Marsoulas, où les informateurs tout de suite se sont mis à me parler de ce mythe qui pour eux n'en était pas un. C'était une histoire. Et on me donnait chaque fois, très précisément, le nom de la personne qui avait rencontré Erasados, les êtres, dont ces êtres mythiques. Et à partir de là, m'étant déplacé physiquement pour aller chercher des points où il pouvait y avoir ce mythe en question, j'ai bien vu... en enregistrant, car dès le début, oui, précisons ça dès maintenant, dès le début, j'avais la religion d'enregistrer du document. Car formé à l'histoire et à l'archéologie, je savais très bien qu'on ne peut pas rapporter une information orale en disant « un tel a dit ceci ou cela », on la recrée forcément avec ses propres coordonnées culturelles.
7: Donc il fallait sauvegarder, enregistrer tout ce que vous entendez.
6: Exactement, vous avez tout compris. C'était la seule solution. Enregistrer, si possible, filmer, mais c'était beaucoup plus difficile ça, car il ne faut rien mettre entre l'informateur et soi-même, hein, si l'on veut que sa parole à l'informateur soit libérée. Bon, donc, la caméra, difficile.
7: Ça, c'est une particularité de l'ethnographie aussi.
6: C'est ça. Exactement.
7: Récolter que ce qu'on nous dit, en fait, sans rien modifier.
6: Ce qu'on dit, donc, faire parler, libérer la parole. Donc, cette parole, une fois enregistrée, alors, chez moi, je réécoutais, et c'était fort long, l'enquête de terrain est longue, mais le traitement des données recueillies sur le terrain l'est encore plus, car il faut tout réécouter, mais il faut transcrire, et transcrire au soupir près. Et la transcription, ce n'est pas le moment d'en parler maintenant, sans doute, mais elle pose beaucoup de problèmes, car le même mot dit sur le ton de ou du sérieux ou de l'ironie ou de la contestation, de la neutralité, le même mot peut avoir des sens différents.
7: Et c'est ce qui est dur à retranscrire à l'écrit.
6: C'est ça. Voilà. Il faut édifier des codes personnels de transcription. Bref, c'est très long. Et donc, j'ai acquis ainsi, en 40 années de collecte, un matériel et matériaux, les deux, documentaires assez énormes, dans lequel j'ai puisé et je puise depuis 40 ans.
7: Moi, il y a quelque chose dans vos travaux, c'est notamment un livre qui s'appelait « Faits et gestes », qui parle notamment de l'égalité homme-femme à l'époque dans la société pyrénéenne. Qu'est-ce qu'il y avait de particulier dans la société pyrénéenne au niveau de l'égalité homme-femme? Vous disiez que parfois, ils étaient en avance.
6: Parfois, et ils le sont même structurellement, car il n'y a pas un statut pyrénéen qui arrive comme ça des espaces interstellaires suspendus au bout d'une petite ficelle. S'il y a un statut des femmes, c'est qu'il y a un statut des hommes, c'est-à-dire qu'il y a des structures sociales particulières, et en fait tout est là. Dans les Pyrénées, tout venait de structures sociales particulières qui, elles, étaient remarquablement en avance et qui, à mon sens, sont dues à la fois à l'ancienneté de la culture, grande ancienneté de la culture qui arrive des franges de la préhistoire et qui est une culture du groupe avant d'être une culture de l'individu, comme dans les cultures plus récentes issues du néolithique. Et donc, d'une part, due à sa grande ancienneté, d'autre part, due à la morphologie des Pyrénées, sans doute. Car les Pyrénées ne sont pas un massif. C'est une chaîne, ce qui change tout. Un massif, comme les Alpes, par exemple, avec structure géomorphologique et donc hydrologique, circulaire, en éventail, du moins, et qui a induit des vallées, avec 1000 mètres de plus que les Pyrénées, des vallées larges et largement ouvertes donc sur les influences extérieures et diverses puisque le réseau est rayonnant. Tandis que les Pyrénées, cette chaîne, elle surgit brutalement au-dessus de la plaine, ce qui fait d'ailleurs sa beauté. À vol d'oiseau, en à peine, pour le versant nord, en à peine 24 km à vol d'oiseau, on passe des 360 mètres de la grotte ornée de Gargas, par exemple, aux 3404 mètres de la Netto. Ce qui fait que les eaux dans les Pyrénées, elles ne coulent pas, elles dégringolent. Et elles ont ainsi un pouvoir de creusement très fort, qui a fait un système de petites vallées, de vallées courtes sur le versant nord, mais profondément creusées, qui sont chacune un véritable... ça forme des casiers géomorphologiques parallèles les uns aux autres, qui ont été autant de microcosmos dans lesquels, dans chacun d'entre eux, s'est organisée une vie sociale. Le tout, la nature avait facilité la chose en délimitant très précisément l'ère de ces groupes sociaux. Et donc, peut-être que la gestion particulière des vallées est influencé par cette géomorphologie qui a fait que tout le monde se connaissait et que la gestion est une gestion qui est absolument à l'envers des gestions indo-européennes.
7: C'est-à-dire
6: Ça, il y en a un qui l'avait vu. Le premier, c'était Jules, César. Quand, en 50 avant Jésus-Christ, il longeait le versant nord des Pyrénées pour s'en aller rejoindre les armées de Crassus, il regardait. C'est ça la merveille. Jules César aurait fait un journaliste géographe remarquable. Parce que non seulement il regardait, il écoutait, il interrogeait, mais il notait. Et ça donnera, on l'imagine écrivant le soir sous sa tente ce qu'il avait observé ou découvert pendant la journée, ça donnera ce que nous en avons recueilli, De Bello Gallico, la guerre des Gaules de César, qui est une mine pour nous apprendre quelque chose sur le dernier millénaire avant Jésus-Christ, là le dernier siècle avant Jésus-Christ. Et donc il l'a écrit, il l'a vu, il a dit, il note, c'est dans le livre 8 je pense, que les vallées pyrénéennes sont profondes, boisées, il a très bien vu la chose, et incertaines d'ailleurs, car il ne s'y est pas risqué. Il va falloir attendre 4 siècles de plus pour que les Romains s'en aillent coloniser la partie amont des vallées. Hein.
7: C'était dur d'accès, c'était dur d'aller...
6: Oui, puis étroit, avec des très étroits. Vous savez, le passage de Saint-Béa, qui est étroit, les Romains l'avaient appelé Passus Lupi, le pas du loup. Bon, c'est vrai que les Pyrénées ont été indiscutablement, cette vieille culture a été protégée par sa géomorphologie, certainement. Et alors, quelle était-elle, cette vieille culture?
7: Oui.
6: Ça aussi, c'est là, César a dû se dire qu'il était arrivé dans un monde à l'envers. Car il l'a vu aussi, comme le verra le géographe Strabon, 60 ans après lui, qui lui aussi a remarqué les mêmes choses que César. Que la société pyrénéenne est organisée exactement à l'envers des sociétés qu'il connaissait. Qu'est-ce qu'ils connaissaient, eux, comme société? Leur société indo-européenne, c'est-à-dire les sociétés construites pyramidalement, avec l'idée de sommet, de haut, de tête, de chef, voire de créateur. Car ces sociétés où il y a un mono quelque chose, mono un seul, hein, monarque, ou empereur, bon, ou roi, ou, comme maintenant, président de la République. Bon, ces sociétés, nous y sommes toujours, dans les sociétés pyramidales. Au-dessous du 1, du sommet, il y a ou des, pour les époques des royautés par exemple, il y a des privilégiés, une féodalité, ou alors des élus, etc. Et au-dessous, à la base de la pyramide, le peuple.
7: Ouais.
6: Les religions sont toutes structurées en cohérence avec ce schéma. Le 1, créateur, tout seul, au-dessous des élus ou un clergé, qui encadre et guide la base de la pyramide, le peuple. Et la famille, nous y venons. La famille, dans les sociétés que connaissait César, elle est structurée sur le même modèle, le même schéma conceptuel, avec l'idée du un créateur, un masculin, qui donne son nom, qui crée une lignée, en donnant son nom à la descendance masculine, et ainsi de suite, ça élargit la pyramide. Dans les Pyrénées, tout était à l'envers, complètement.
7: Mais pourquoi ?
6: Pas de gouvernement venant du haut, il n'y a pas de haut dans la société valéenne.

0: connaît, les gens du pays du moins, le nom des maisons, car c'est la maison qui avait un nom. Dans les Pyrénées, il n'y a pas, comme dans les systèmes patriarcaux, un individu qui fonde, comme on dit d'ailleurs encore en français maintenant, on dit qu'un homme fonde une famille. Ouais. Bon, l'expression dans les Pyrénées ne pouvait pas exister, puisque aucun homme, ni femme d'ailleurs, ne pouvait fonder quoi que ce soit, étant donné que c'est le groupe de la maison qui préexiste à l'individu. Et c'est la maison qui a un nom. On s'appelle chez Papoulette, chez Pachero, chez Peyratoun, chez Dawant, chez Daré, etc. Et si vous vous appelez Jean Barère et que vous habitiez chez Pacoulette, vous serez Jean de Pacoulette. Si vous vous appelez Jeanne Barère et que vous habitiez dans la maison dite Atso de Dawatch, chez Dawatch, vous serez Jeanne de Dawatch. Le « de » n'impliquant pas que la maison vous appartient, mais que c'est vous qui appartenez à la maison.
1: Ça veut dire que c'est pas forcément une famille avec un père, une mère et des enfants qui sont dans une maison, qui font famille. C'est les gens qui sont dans la maison qui... Ouais, c'est un peu complexe à...
0: Il n'y a pas de père hein, fondateur. Il n'y a pas de mère fondatrice. Il y a un groupe qui, lui, a un nom et qui a... Attention, la maison est une personne morale qui a non seulement un nom, mais des caractéristiques. Même, j'ai failli dire, caractérielles, comme si c'était un individu. Hein. En tout cas, elle a des fonctions sociales. La maison, d'abord, c'est un identifiant pour l'individu. Car dans le système patriarcal, c'est le nom du père qui est l'identifiant. Dans le système de groupe pré-indo-européen et pré-patriarcal, comme celui qui est demeuré dans les Pyrénées basconnes, c'est le groupe qui identifie l'individu. Il faut être, si l'on veut exister dans le regard des autres, il faut venir d'un groupe, il faut sortir d'une maison. D'ailleurs, l'expression que je viens d'employer, même en français, montre la chose. On dit de quelqu'un en patois, en gascon alors, on dit « et d'où sort à Kate ?»« D'où sort-il ?» Voilà, il faut sortir de quelque part, sortir d'une maison. C'est la maison qui vous définit.
1: Mais du coup, quel est l'impact sur l'égalité entre qu'est-ce que ça change?
0: Il est considérable. Voilà, bonne question, puisque la gestion des vallées se faisait à partir des maisons. En effet, c'était un ou une représentante par maison. On prenait l'aîné qui se réunissait avec les autres aînés de la Béziaou, c'est-à-dire l'ensemble des maisons, l'ancêtre de la commune, hein. Il se réunissait avec les autres aînés sous l'arbre communal. Il nous en reste quelques-uns, très beaux. Il y en a un très beau à Lombresse, il y en a un beau à Bordes ici aussi. Et qui délibéraient ensemble des affaires de la Béziaou. Un représentant par maison. Mais c'est entre les diverses Béziaou, ces représentants se réunissaient entre eux et élisait ou tirait au sort un ou une représentante qui alors en un troisième niveau gérerait au sommet valéen, gérerait au conseil valéen les intérêts valéens de la vallée. Donc vous le voyez, autogestion, comment qualifier ça? Comme l'a dit Etchelekou, peut-être d'autogestion collective. Oui, mais je serais plutôt tentée d'utiliser la trouvaille de Mallory parlant des Indiens Inuits lorsqu'il a remarqué chez les Indiens Inuits cette autogestion d'un bien collectif, et il appelle ça de l'anarcho-communalisme à privatif. Arcos, pouvoir, donc pas de pouvoir supérieur.

0: Et communalisme, pourquoi? Il ne dit pas communisme, car cela impliquerait des structures étatiques. Or,
1: Qui
0: il n'y en a
1: décide
0: pas.
1: pour
0: Il n'y en
1: tout le
0: a pas.
1: monde.
0: Communalisme, pourquoi? Parce que une grande partie du territoire, ça c'est une caractéristique qu'ont bien montré nos historiens contemporains que sont Soulé et Brunet, et qui sont eux-mêmes incontournables. Et il y avait une partie énorme du territoire pyrénéen qui était collectif, commun à trois niveaux, à ces organisations dont je vous ai parlé, maison, béziaou, l'ensemble des maisons, et conseil valéen. C'était collectif. Les estives et les forêts, par exemple, l'été, tout était géré communautairement. Ce qui est en logique, vous le voyez, avec la gestion venant du bas. Car il y a autogestion collective, oui, mais d'un domaine commun.
1: À quel moment ça a changé, ça?
0: Voilà, à la Révolution française. Au moment de la Révolution française, brutalement, le monde pyrénéen va voler en éclats, ce qui va être très douloureusement vécu, souvent, hein. Remarquons, pour comprendre cette douleur, insistons d'abord sur le fait que, puisque c'était les aînés de chaque maison qui représentaient la maison, c'était les aînés hommes ou femmes. Un aîné peut être un garçon ou une fille. Il n'y avait aucune distinction de sexe pour ces fonctions, donc de genre, donc de fonction sociale. C'était un homme comme une femme qui pouvait être, on disait, l'aîné était, la maison était mise à son nom, l'aîné était cap d'oustau, tête de maison, qu'il soit homme ou femme. C'est ce que l'on appelle l'aînesse absolue. Voilà. Ou intégrale, selon les auteurs. Hein. Et donc, remarquons que dans la béziaou, donc, puisque c'était les aînés qui géraient les affaires de la béziaou, les hommes, les femmes votaient et délibéraient comme les hommes, puisque c'était les représentants de chaque maison. Et donc, insistons sur le fait que les femmes votaient et délibéraient à égalité totale avec les hommes. Combien de siècles ou de millénaires avant leur sœur actuelle occidentale? Car ces femmes pouvaient être élues au conseil valéen,
1: Elles avaient un pouvoir.
0: comme le font remarquer nos historiens actuels aussi. Les femmes pouvaient être consuls de valets. Tout cela, vous avez posé la question, jusqu'à quand? Jusqu'à la Révolution française. Car la Révolution française, fait donc, qui est une révolution qui a apporté, c'est un progrès social magnifique. Elle a mis fin à l'inégalité basée sur la naissance, hein, et sur la féodalité. Mais pour les Pyrénées, c'est un recul. Un recul donc douloureusement vécu très souvent. Car la Révolution française est d'abord française. Et non point gasconne, basconne, il nous faudrait dire, hein, est venue de ces lointaines époques qui sont celles, répétons-le, du groupe. La Révolution française est celle de l'individu. Elle est celle qui est sécrétée par les idées, les magnifiques idées de libération de l'individu qui arrivent de nos philosophes. Bon, il y en a Voltaire, Diderot, Rousseau, D'Alembert, etc., et Bayle, et autres Bayle. Bien, dans la vieille culture basconne, ce n'est pas l'individu, c'est le groupe. Et donc, qui était antithétique avec le propos de la Révolution française. Et là, c'est un fait. Et de deux, la Révolution française est une révolution bourgeoise. Bourgeoise et non pas celle du peuple. Il a été bien sûr, je ne vais pas vous l'apprendre, utilisé, mais qui a structuré l'État ensuite, c'est la bourgeoisie et ces nouveaux intérêts de la bourgeoisie qui s'étaient à vrai dire structurés plusieurs siècles avant l'éclatement de la Révolution française, face à la féodalité que la puissance réelle et financière de la bourgeoisie ne supportait plus. Bien. Et donc, Révolution française et bourgeoise est tout de même faite des paramètres qui constituent la culture bourgeoise, c'est-à-dire le patriarcat. Le patriarcat. N'allons pas jusqu'au machisme, mais enfin, le patriarcat, oui. Et dans les lois de la Révolution française, la femme, les femmes n'existent pas. Elles ne sont pas reconnues en tant qu'êtres sociaux et a fortiori citoyennes. Elles n'existent pas. Ce qui fait que dans les Pyrénées, alors que les femmes délibéraient et votaient depuis toujours dans leurs assemblées de gestion valéenne, à partir de la Révolution française qui a fait éclater ces assemblées avec la centralisation qui a induit les départements, les communes puis les départements, les femmes n'ont plus eu, elles ont perdu leur rôle social, leur rôle citoyen, elles n'en ont plus eu. C'est donc 1792 exactement, c'est à partir de 1792 que se termine, que vole en éclat l'égalité de genre entre tout court, c'est-à-dire l'égalité sociale entre hommes et femmes dans les Pyrénées. Voilà. Pourquoi la Révolution française n'a pas toujours été vue d'un bon œil par les Pyrénéens. Il s'en faut de beaucoup.
1: Vous avez aussi remarqué, vous écrivez, qu'il y avait une liberté sexuelle particulière dans les Pyrénées pour les femmes, plus particulièrement que pour les hommes, peut-être. Est-ce que vous pouvez parler de ça ?
0: Oui, ce n'est pas moi qui l'ai remarqué. Ce sont quelques auteurs français, entre guillemets, des trois siècles qui précèdent, qui ont vu un comportement dans les sociétés villageoises pyrénéennes qui ont pu les choquer. Et c'est l'Église, surtout, qui n'a pas admis ces comportements. L'Église n'avait pas davantage admis les techniques de, je dis bien techniques, d'alliance entre groupes et de mariage. Car les mariages étaient des mariages faits entre maisons. Puisqu'il ne fallait pas qu'une maison disparaisse, nous allons arriver à la liberté sexuelle, vous allez le voir, puisqu'il ne fallait pas qu'une maison disparaisse, on ne pouvait pas marier deux aînés ensemble. Si on avait marié deux aînés ensemble, laquelle des deux maisons aurait disparu ? C'était inconcevable. On ne pouvait pas marier non plus deux cadets ensemble. Ils n'avaient pas de maison. On ne peut pas Amasa et Laham entaberaset, mettre ensemble la faim et la soif. Donc on mariait un cadet qui allait gendre chez une aînée ou une cadette qui allait belle-fille chez un aîné. Mariage croisé. Et il fallait un enfant. Absolument. Il fallait un enfant. Sinon, la maison n'existe plus. D'où, très souvent, puisque le mariage était un contrat, d'abord, un contrat entre deux maisons qui s'associaient. Et que très souvent, mes vieux informateurs me l'ont souvent dit. On me dit, hé, pauvres, ils étaient pas nés que déjà on avait fait les mariages. Bon, si, ils étaient nés. Quand il naissait un garçon, on savait qu'on le marierait dans telle maison, ou une fille qu'on la marierait dans telle autre maison. Bon, mais il fallait un enfant. D'où une façon de vivre que n'ont pas compris les observateurs, j'ai failli dire étrangers. J'aurais dû dire non bascon, français. Le fait que le cadet ou la cadette qui allait gendre ou qui allait belle-fille y allait souvent des années avant que le mariage ait lieu.
1: Parce qu'ils savaient déjà qu'ils allaient se marier.
0: C'est ça. C'est le contrat a été fait, donc on se moquait complètement des sacrements de l'Église, qui d'ailleurs, donc, nous l'avons vu, arrive tardivement dans les Pyrénées. Donc, ce qui importait, c'était ça. Et surtout, le fait qu'on aille vivre dans la maison où l'on serait gendre ou belle-fille et montrerait, et on l'espérait, que l'on aurait un enfant. Ce qui fait que, encore une fois, les érudits ou voyageurs, entre guillemets, français n'ont pas compris. Il y en a un qui a écrit « D'ordinaire, on n'épousait qu'après avoir eu plusieurs enfants ». Et ben, non, le cadet ou la cadette qui était allé gendre ou belle-fille, c'était bien reçu par tout le monde si la cadette, enfin, ou l'aînée, bref, si la femme avait un enfant, cela voulait dire que le couple était fertile. Et donc que c'est bien, la maison serait ainsi continuée. Et le mariage venait quand on avait le temps et l'argent pour le faire. Voilà. L'essentiel, c'est que l'alliance avait été faite et qu'il était prouvé qu'elle était fertile et féconde. Les deux, il fallait. Donc, de même, le fait que des cadettes non mariées reviennent à la maison en état enceinte, ça l'a peut-être été mal reçu, mais en général, c'était très bien reçu. Chaque fois qu'il y avait un enfant dans la maison, il était bien accueilli. C'est une grande constante pyrénéenne, ça. Peut-être à relier au fait que la fécondité des femmes pyrénéennes n'est pas élevée. Des familles de 15 enfants, comme en Normandie, dans les Pyrénées, il n'y en a pas.
1: Pourquoi ?
0: Certainement lié, certainement. Je ne suis pas médecin, je m'expose à dire des inexactitudes, mais enfin, bien sûr, mes informations ayant été recueillies auprès de gens qui, eux, étaient habilités à les donner, il semble bien qu'il y ait une faible fécondité de la part ou chez les Pyrénéens. Maintenant, lié à quoi ?
1: Qu'est-ce qu'il en reste aujourd'hui dans les Pyrénées de cette histoire, de cette culture ?
0: Il en reste, paradoxalement, alors que c'est une culture du groupe, il en reste peut-être des comportements individuels. Pour le groupe, peu de choses. Quand même, le fait qu'actuellement en France, c'est dans les Pyrénées que le domaine communal est le plus étendu en France, c'est un reste de ces fameuses terres communes qui étaient antérieures à la Révolution française. Hein. Et le domanial aussi, un domanial très étendu. Au moment de la Révolution, en 1792, et au moment de la Constituante, a fortiori de la Convention, ils n'y ont rien compris à ce domaine collectif.
1: C'est-à-dire qu'il y a encore dans les Pyrénées beaucoup de terres qui appartiennent aux collectifs, qui sont gérées collectivement.
0: C'est ça, qui appartiennent d'abord aux communes et que l'État a, les a, ne sachant qu'en faire de ces terres qui n'avaient pas de nom de propriétaire, il les a identifiées à des terres féodales, souvent, des terres nobles, souvent, et les a confisquées. Ça aura fait le domanial et c'est ce qui va induire les fameuses guerres des demoiselles du 19e siècle, de tout le 19e siècle, parce que pendant le 19e siècle, il n'y en a pas qu'une, sans cesse, la montagne est en révolte, non seulement en résistance, mais en révolte et physique contre l'État. Hein. Car ces terres qui ont été confisquées, il n'y a pas d'autre mot, par l'État, ont été souvent très mal gérés. On a planté des arbres là où il ne fallait pas en planter. C'était par exemple des estives. Il ne fallait pas y planter des arbres, ça ne fait rien, on en a planté. On en a enlevé là où ce n'était pas le moment d'en enlever. Et ça va être dans les fameuses guerres dites des demoiselles, où pendant la nuit, dans les plantations abusives d'arbres, les hommes allaient, et les femmes, cravater les jeunes troncs d'arbres, c'est-à-dire mettre autour de la base des troncs un lien bien serré, fait d'une tige de noisetier par exemple, qui empêcherait donc la sève de circuler et qui ferait que l'arbre mourrait. ou alors au couteau. On enlevait un petit cercle d'écorce.
1: Mais c'était l'action sur le terrain.
0: Bien sûr. Et on appelait ça tout à fait abusivement, mais ça, ce sont des érudits ou des politiques qui n'étaient pas au courant de la vie pyrénéenne, qui ont inventé ce terme de guerre des demoiselles, qui sont allés raconter ce, on trouve dans pas mal d'écrits qu'on appelait ça guerre des demoiselles parce que, je cite, les hommes s'habillaient en femmes pour ne pas être reconnus pendant la nuit, ce qui est complètement idiot. En fait, ils ignoraient complètement ce qu'était et qu'est-ce qu'on appelle dans les Pyrénées les demoiselles, las demaiselos. En fait, quand on prenait un gendarme, prenait par exemple un homme ou deux en train de cravater des arbres, ou non, ou les mettait en présence, là, s'il les prenait en train de le faire, c'était sans appel. Mais enfin, s'il les accusait d'avoir cravaté des arbres, les hommes disaient, c'est pas nous, que son las demaiselos. Et qui sont ces demoiselles qui auraient fait ça? Ce sont des êtres mythiques qui sont très présents dans les Pyrénées. Nous les avons encore aujourd'hui, partout, dans la mémoire collective et dans la culture populaire. Ce sont ces êtres féminins, vêtus de blanc, bénéfiques, qui vivent dans les multiples grottes. Nous sommes dans le domaine du calcaire ici, hein. Il y a des grottes partout. Et qui sont, donc, je le répète, bénéfiques, modèles de conduite sociale. Et quand on accusait des hommes d'avoir cravaté les arbres, ils disaient, c'est pas nous qui l'avons fait. Ce sont les demaiselos. On les appelait les demoiselles, ou ados, ou fados, ou demaiselos, ou damos. Bon. Et donc, c'était pas du tout parce qu'ils s'habillaient en femmes. C'était parce que les demoiselles justicières l'avaient fait, elles. Que voulez-vous qu'ils comprennent des gens qui arrivaient du nord de la Loire.
1: Oui. Comme quoi, on peut changer l'histoire avec... bon. On peut raconter ce qu'on veut, entre guillemets.
0: C'est ça.
1: Enfin, les gens écrivent l'histoire de la manière dont ils pensent l'avoir compris, sans chercher...
0: C'est ça. Il y a une recréation qui est facile, hein, et qui est hélas très fréquente. Bon, c'est sûr.
1: Je demande toujours à mes invités s'ils ont... des livres ou des documentaires ou des choses à conseiller sur des choses que vous avez aimées, vous, sur les Pyrénées, sur la culture pyrénéenne, que eux pourraient retrouver.
0: Je pense à Vézian et à ses carnets ariégeois. Ce sont des petits trésors, les carnets ariégeois de Vézian. Je pense à Barandiaran pour le Pays basque. Lui, il est allé plus loin pendant 50 ans. Il a couru dans tout le Pays basque, en faisant parler et en notant ce qu'on lui disait. Nous en avons peu pour la zone, il y en a peu pour la zone dites des Hautes-Pyrénées, hein, mais peu quand même pour les Pyrénées, vous le voyez dans leur ensemble. Car nous sommes le problème pour cette culture. Et qui est peut-être une des raisons de sa survie, c'est que c'est une culture qui est orale. Nous sommes ici, dans les Pyrénées, dans le pays du verbe triomphant. Et c'est une culture qui n'avait pas l'écriture. Tout se transmettait de bouche de Bascon à oreille de Bascon.
1: Et vous le disiez avant qu'on termine et qu'on conclue, vous êtes en train de travailler sur un document sur les sorcières dans les Pyrénées. Si on peut en dire juste de quand est-ce que ça sortira ou de...
0: Sur un document, non. Je travaille sur le document oral, c'est-à-dire sur ce que j'ai pu recueillir quant au regard face au surnaturel, au non naturel, pendant 40 ans.
1: Donc ça sortira dans... Enfin, vous travaillez dessus en ce moment et...
0: Oui, pas avant un an ou deux ans, hein. Oui, car la matière est riche, très riche. Il n'y a pas dans les Pyrénées de sorcières au sens français, entre guillemets, du terme, du moins le stéréotype français de la sorcière femme vieille, noire, en haillons et chevauchant son tréphalique balai, inconnu dans la culture pyrénéenne.
1: Hein. Eh bien, on suivra ça de près. Merci beaucoup, Isor.
0: Je vous en prie. C'est toujours un plaisir de parler de cette culture passionnante.
2: 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Je vous donne rendez-vous dans 2 semaines pour une nouvelle rencontre inspirante. Adisha.
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3: L'heure du grand journal du soir. Bonsoir Diane Berger.
5: Bonsoir Romain, bonsoir à toutes et tous.
3: Et à la une ce soir, le Royaume-Uni qui a un nouveau Premier ministre.
5: Andy Burnham a officiellement pris ses fonctions tout à l'heure. Il promet une ère de changement aux Britanniques. Bien las, après avoir vu passer 7 visages différents à Downing Street en l'espace de 10 ans. Ce qu'il prévoit pour le pays, ce sera le dossier de ce journal avec Julien Chavanne. L'euphorie dans les rues de Madrid. L'Espagne célèbre en ce moment le retour de son équipe de football, sacrée championne du monde hier soir. Victoire 1-0 contre l'Argentine de Lionel Messi. Le Hamas a un nouveau chef. 2 ans après la mort de Yahya Sinwar, le mouvement islamiste palestinien a élu à sa tête Khalil Alaya. Et en France, la France insoumise sous le feu des critiques après un appel au boycott de la DJ Barbara Butch. Le dernier concert de l'artiste a dû être interrompu au bout de 20 minutes après l'irruption de militants. Plusieurs partis dénoncent une censure.
3: Après ce grand journal du soir, notre dossier Proche-Orient, on sera notamment en Irak où le secteur agricole souffre. C'est pourtant le deuxième secteur économique du pays. Une rupture générationnelle menace. Nous appellerons sur ce point nos confrères du quotidien français La Croix qui publie un reportage sur le sujet. Il est donc en 10 ans, le 7e Premier ministre à prendre ses fonctions au Royaume-Uni.
5: Andy Burnham a été nommé chef du gouvernement à la place de Keir Starmer il y a quelques heures. Et Downing Street commence à annoncer les noms des ministres qui l'accompagneront pour réaliser sa promesse. Sa promesse, c'est celle d'une ère de changement pour les Britanniques. Et on en parle avec vous, Julien Chavanne, bonsoir.
6: Bonsoir Diane, bonsoir à tous.
5: On commence par les déclarations du jour à Londres et la dernière donc du sortant Keir Starmer.
7: My work is done.
8: Ma mission est accomplie. La Grande-Bretagne est aujourd'hui plus forte et plus juste qu'il y a 2 ans. Je pars le sourire aux lèvres et fier de tout ce que nous avons réalisé.
6: Keir Starmer s'en va donc sans regret. Lui qui avait pris le pouvoir après 14 ans de domination des conservateurs, il quitte Downing Street, poussé vers la sortie par sa propre famille politique.
5: Et c'est donc Julien Andy Burnham qui s'est installé dans le fauteuil de Premier ministre. Quels sont ses projets pour le pays ?
6: Eh bien, il promet une bouffée d'oxygène pour le pays et une nouvelle façon de faire de la politique.
9: Je placerai le bien-être des citoyens au cœur de toutes mes actions. Je m'y consacrerai pleinement et je vous demande à tous de vous joindre à moi. Ensemble, bâtissons un nouveau sentiment d'unité nationale, un objectif commun et un optimisme partagé.
6: And positivity. Alors si vous avez l'impression qu'il promet beaucoup, c'est normal et il en a conscience. Andy Burnham a en tête la désillusion de la population envers la classe politique. Il s'engage à faire mieux. Comment ? En se concentrant sur les problèmes du quotidien des Britanniques. Le logement, la santé mentale des jeunes, un plan sur 10 ans pour redresser le pays. Il promet aussi de trouver une solution pour tous les sans-abri. Une promesse risquée, Emmanuel Macron l'avait faite en France il y a quelques années.
5: Beaucoup de promesses donc, alors que les attentes de la population sont là aussi très fortes.
6: Oui, la valse des ministres commence à lasser les électeurs et l'extrême droite en profite. Andy Burnham veut casser ce cycle infernal. Des premières mesures seront annoncées dès demain, mais il n'aura pas d'état de grâce. Il lui faut obtenir des résultats, et vite. Surtout que le calendrier politique joue pour lui. Le Parlement est en congé, ce qui lui laisse davantage de marge de manœuvre pour s'installer, prendre contact avec la population, sans s'abîmer dans une confrontation directe avec l'opposition, qui s'en plaint par ailleurs. L'extrême droite de Réforme UK estime qu'il n'a pas de mandat et que des élections générales sont nécessaires.
5: Et l'international dans tout ça, Julien ?
6: Dans son premier discours de Premier ministre, Andy Burnham n'a pas dit un mot sur l'Ukraine, l'Iran ou l'Europe. Son prédécesseur Keir Starmer avait pris la tête des alliés de Kiev menant la coalition des volontaires. Il a même fait son dernier déplacement à l'étranger en Ukraine. Alors est-ce qu'Andy Burnham ira aussi loin dans son soutien ? Il a dit ce matin qu'il resterait engagé à 100% aux côtés du président ukrainien. Il a prévu d'appeler Volodymyr Zelensky. Il a aussi parlé avec l'incontournable Donald Trump. Mais il est clair que les problèmes de vie quotidienne des Britanniques seront sa priorité.
5: Et on connaît, Julien, les principales nominations de son nouveau gouvernement. Aux finances, c'est l'ancien ministre de la Défense, John Healey. Le ministre sortant de l'énergie, Ed Miliband, est lui nommé aux affaires étrangères. Et Shabana Mahmoud est, elle, maintenue à l'intérieur. Et c'était surtout Julien Chavanne pour le dossier.
3: Et c'est l'autre grand titre de l'actualité internationale ce soir, une parade, la parade des champions du monde de football à Madrid, elle vient de commencer.
5: Le capitaine de l'équipe d'Espagne, Rodri, l'assure, gagner avec ton pays, c'est ce qu'il y a de plus beau. On le rappelle, victoire 1-0 hier soir en finale du Mondial contre l'Argentine. Et Rodri peut donc célébrer avec son équipe, mais aussi avec les Espagnols ce soir dans les rues de Madrid, à bord d'un bus avec toit terrasse qui déambule dans les rues noires de monde. Un moment d'extase pour les milliers de supporters présents.
2: Hier, il y avait plein de tensions car les Argentins, ils ne jouent pas un football propre. Ils auraient pu expulser deux ou trois joueurs au moins, pour ne pas dire plus. Ils entrent sur le terrain pour briser des jambes, pas pour jouer au football. Maintenant, oui, je me sens plus détendu. Heureux de voir cela, le défilé, pour savourer ce moment, pour le savourer pleinement. Et voilà qu'on a déjà deux Coupes du Monde. Espérons que dans le futur, on en tienne une troisième.
10: C'est très émouvant pour moi. C'est mon premier mondial et il est remporté par l'Espagne. J'aime comment ils ont joué, les attaques, la tactique. Tout était très bien. Le gardien a pris une décision importante face à Messi. Ils ont tous très bien joué, surtout Ferran. Un 10 sur 10. Le jeu espagnol était impeccable, vivant, passionnant et surtout combatif. Il faut le vivre pour l'expliquer. Aujourd'hui, le pays est uni. Qu'importe la politique et le reste, nous sommes unis.
5: Voilà pour ces témoignages de supporters recueillis par notre correspondant à Madrid, François Musso.
3: Et il est 18h06 en temps universel. C'est le grand journal du soir avec Diane Berger. On en vient à l'actualité au Moyen-Orient et cette agence maritime britannique qui annonce qu'un navire a été frappé au large des côtes émiraties.
5: L'origine du projectile n'est pas connue, mais ce tir a lieu en pleine vague d'affrontements entre les États-Unis et l'Iran sur le contrôle du détroit d'Ormuz. Le Koweït en particulier a dû affronter de nombreuses salves de missiles et de drones venus de Téhéran aujourd'hui. Et de l'autre côté de la péninsule arabique, les rebelles Houthis au Yémen ont annoncé mettre en place un blocus maritime de l'Arabie Saoudite après des échanges de tirs déjà la semaine dernière. De quoi inquiéter encore plus l'ONU qui met en garde ce soir contre une escalade régionale encore plus grande. Le Hamas s'est choisi un nouveau chef, Khalil al-Ayya. Il succède à Yahya Sinwar, l'ancien dirigeant du mouvement islamiste palestinien, responsable des massacres du 7 octobre. Il a été tué par Israël en octobre 2024. Cette désignation a donc pris du temps, mais elle était attendue, Guilhem Delteil.
11: Les processus électoraux ont toujours été longs et compliqués pour le Hamas. Il est divisé entre une branche à Gaza, une en Cisjordanie et une autre à l'étranger. Il est considéré comme terroriste par Israël. Ses militants sont recherchés. Organiser une consultation implique donc pour le mouvement de prendre des précautions. Et plus encore, depuis qu'il est en guerre ouverte contre Israël, il a fallu mettre en place une procédure secrète et très complexe, affirme ainsi une source du mouvement à l'agence France Presse. Depuis octobre 2024 et l'assassinat de Yahya Sinwar, c'est un collège composé de 5 personnes qui dirigeaient le Hamas. Mais il n'y a pas eu de bataille de succession. Khalil al-Haya bénéficiait d'un très large soutien des différentes branches politiques du mouvement. Il a aussi immédiatement reçu un soutien qualifié de total de la part des brigades Ezzedine al-Qassam, la branche armée. Khalil al-Haya est le principal négociateur du Hamas. Après les éliminations de Ismaël Haniyeh puis de Yahya Sinwar, il était devenu la principale figure du mouvement, faisant de lui une personnalité particulièrement recherchée. Israël a tenté de l'assassiner à Doha, au Qatar, en septembre dernier.
5: Guilhem Del.
3: Le Sénégal apporte officiellement son soutien à la candidature de Macky Sall au poste de secrétaire général des Nations Unies.
5: Le ministère malien des Affaires étrangères l'annonce aujourd'hui dans un communiqué après l'audience vendredi dernier accordée par le chef de l'État à son prédécesseur au palais présidentiel. Une rencontre que la présidence avait alors qualifiée de courtoisie, sans engagement formel jusque-là. Jusqu'ici, le Sénégal n'avait pas soutenu cette candidature portée par le Burundi au nom de l'Union africaine. L'opposition reporte sa manifestation en République démocratique du Congo. Elle aurait dû avoir lieu dans deux jours autour de la plateforme politique. politique C64 pour dire non au projet de réforme de la Constitution. Elle donne finalement sa chance au dialogue national annoncé il y a quelques jours par le président Félix Tshisekedi.
3: Et tous les détails dans Afrique Soir, la première édition, c'est dans 20 minutes avec Lisa Vili. Dans l'actualité de ce lundi, la Colombie qui fête les 216 ans de son indépendance.
5: Jour férié, l'occasion d'un grand défilé militaire dans la capitale, Bogota, pour rendre hommage aux forces armées. Le dernier pour le président sortant de gauche, Gustavo Petro. Au début août, il donnera les clés du pays au millionnaire d'extrême droite Abelardo de la Espriella, qui lui a choisi d'aller à Medellín, le fief historique de la droite traditionnelle, manière pour lui d'afficher sa différence. Najat Ben Rabah.
12: Près de 5000 soldats ont défilé ce lundi dans les rues de Medellín. La parade a eu lieu avant celle de Bogota pour capter en premier l'attention des médias et celle des Colombiens. Autour du président élu, Abelardo de la Espriella, son épouse et plusieurs figures de la droite indépendante de la région. Et comme toujours, son discours était ferme.
13: Honneur à nos soldats,
14: honneur à nos soldats, honneur à nos policiers, les vrais héros de la patrie. Pour cela, je prendrai mes fonctions de président prochainement dans une base militaire pour rendre honneur aux vrais héros de la patrie. Je serai le premier défenseur de nos policiers et soldats qui ne craindront plus d'appliquer la loi. Et c'est un message aussi clair et puissant pour les bandits. Nous les traquerons, nous les soumettrons à la loi. Et ceux qui ne veulent pas se soumettre à l'empire de la loi devront tomber sous le feu des armes de l'État.
12: Pour bien marquer sa différence, après le défilé militaire, Abelardo de la Espriella s'est rendu sur le chantier du tunnel de Toyo, un projet qui avait viré à la polémique sous Gustavo Petro, l'actuel président de gauche. Des désaccords sur la construction avaient freiné les travaux. Najat Ben Rabah, Medellín, RFI.
5: Plus au sud, le président chilien décrète l'état de catastrophe après une violente tempête qui a provoqué des pluies importantes et des crues dans le nord du pays. Les routes sont coupées et près de 100 000 personnes sont isolées. Des inondations également en Afghanistan. Elles font au moins 20 morts et 80 blessés dans le nord-est du pays, l'un des plus touchés par les catastrophes climatiques. Il y a également, selon les autorités locales, plus de 100 personnes portées disparues.
3: Dans l'actualité économique, la grand-messe de l'aéronautique qui a ouvert ses portes aujourd'hui au Royaume-Uni.
5: Le salon de Farnborough. À chaque édition, Airbus, l'européen, et Boeing, l'américain, se lancent dans une sorte de grande bataille autour des commandes d'avions civils. Mais les vraies stars, cette année, ce sont en fait les entreprises de la défense. Myriam Berber.
15: Ce salon devrait se placer sous le signe d'un retour à la croissance alors que les gouvernements augmentent leurs dépenses militaires. Les conflits en Ukraine et au Moyen-Orient ont accéléré la demande pour de nouvelles technologies de défense comme les avions de chasse sans pilote et les drones kamikazes. Mais également pour les robots pompiers dirigés par l'intelligence artificielle déjà utilisés en Ukraine pour éteindre les incendies dus aux bombardements russes. Alors que la force industrielle des Ukrainiens dans ce domaine ne fait plus aucun doute, le constructeur américain Boeing va présenter pour la première fois à Farnborough son drone armé MQ-28, conçu pour opérer aux côtés d'avions de combat et mener seul des missions de surveillance. Objectif de Boeing, le marché européen. Autre vedette de ce salon, le GCAP, l'avion de combat développé par le Royaume-Uni, l'Italie et le Japon. Les trois pays viennent d'investir près de 5,5 milliards d'euros pour poursuivre son développement pour une mise en service en 2035. Ce projet est particulièrement scruté depuis l'enterrement du SCAF, l'avion de combat franco-allemand.
3: Myriam Berber, service économie de RFI en France. La polémique qui monte concernant le traitement réservé à la DJ Barbara Butch.
5: Connue du grand public pour sa participation à la cérémonie d'ouverture des JO de Paris il y a 2 ans, samedi dernier, son concert n'a duré que 20 minutes à Grenoble, perturbé par une centaine de militants pro-palestiniens. L'artiste est ciblé par un appel au boycott, lancé notamment par une antenne locale de la France Insoumise en raison de son soutien à la proposition de loi Yadan contre l'antisémitisme, un texte controversé et retiré depuis. Mais les appels au boycott continuent. Barbara Butch a eu beau regretter son soutien, l'affaire a pris de grosses proportions et elle est même devenue politique, Marie Lecoq.
16: Depuis les débordements lors du concert de Barbara Butch et les accusations à l'encontre du parti de Jean-Luc Mélenchon, LFI fait bloc. Le secrétaire national du parti, Manuel Bompard, était l'invité de France Info ce lundi. Une manifestation pacifique, selon lui, justifiée par la prise de position politique de l'artiste.
17: Je peux comprendre que cette position politique politique puisse générer une protestation à partir du moment où cette protestation est pacifique.
16: La LICRA et le ministre de l'Intérieur, Laurent Nunez, ont condamné fermement cette action. Sébastien Chenu, vice-président du Rassemblement National, accuse le parti de Jean-Luc Mélenchon d'avoir instrumentalisé le conflit israélo-palestinien.
18: L'importation et l'utilisation du conflit israélo-palestinien par l'extrême gauche, ça donne une violence inouïe dans la société.
16: Une violence que condamne également Bernard Cazeneuve. Pour le candidat socialiste pressenti pour 2027, LFI n'incarne plus les valeurs de la gauche. C'était sur BFM ce lundi.
19: Elle est une forme de machine à excommunier, à instaurer la violence au cœur du débat politique. Cette gauche-là n'est pas la gauche.
16: Suite à cette protestation, la municipalité de Grenoble a annoncé qu'elle allait porter plainte contre X. La polémique politique pourrait se poursuivre.
5: Du cinéma pour terminer avec L'aventure rêvée, prix du jury au dernier festival de Cannes. C'est le troisième long métrage de la réalisatrice allemande Valeska Griesbach qui a tourné en Bulgarie, dans une petite ville à la frontière avec la Turquie et la Grèce. Sophie Torlotin.
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28: Bonjour à tous et à toutes, Ludovic au micro pour l'actualité du lundi 20 juillet 2026. On commence par l'incendie au pic de l'Urtais à Barège. Il a été provoqué par la foudre le 9 juillet dernier et il continue de mobiliser les pompiers dans une zone particulièrement escarpée et difficile d'accès. Le feu a déjà parcouru environ 20 hectares. Les pompiers de Barège et le Graphène menaient encore hier, dimanche, une action pour stopper sa progression en phase de descente et ainsi préserver la forêt du Liens. Par mesure de sécurité pour les randonneurs, l'accès au sentier menant au refuge de la Glaire est strictement interdit. Météo France maintient une vigilance jaune sur le département, alors prudence en montagne lors des randonnées et pensez à prendre de l'eau avec vous en quantité suffisante. Retour de la fièvre catarrhale ovine sur le département. Oui, l'inquiétude grandit chez les éleveurs. Les autorités ont officiellement confirmé la présence de sérotype 3 de la FCO, la fièvre catarrhale ovine, cette maladie virale non transmissible à l'homme, mais touchant les ruminants via des moucherons. À la mi-juillet, dans le département, 8 foyers, dont 7 ovins et un bovin, ont été découverts. Ainsi, les brebis de Bernard Gerbet à Arcis-en-Dessus, à côté d'Argelès-Gazost, qui étaient déjà vaccinés contre la fièvre catarrhale de sérotype 1 à 8, ont demandé donc à l'éleveur de prendre en charge lui-même le vaccin contre le sérotype 3. Bernard Gerbet a donc achevé de vacciner toutes ses brebis, cette fois en estive à plus de 2000 mètres d'altitude. La direction départementale de la protection des populations appelle à une vigilance maximale et recommande la vaccination en urgence des troupeaux, ainsi que la désinsectisation lors des transports. Et puis c'est le gravel qui est en majesté sur la Haute-Bigorre, gravel qui signifie gravier en anglais, une discipline du cyclisme qui combine des éléments de la route, du cyclo-cross et du VTT. C'est à la fois le nom d'ailleurs de la pratique et du type de vélo utilisé. Après l'obtention des labels site VTT et espace cyclosport décernés par la Fédération française de cyclisme, la Haute-Bigorre a obtenu un troisième label, espace gravel, avec 6 tracés qui viennent compléter 2 parcours inaugurés l'an dernier. Ces tracés dédiés au gravel constituent un nouveau support de valorisation et de dynamisation des savoir-faire des entreprises et acteurs locaux du tourisme sur le territoire. En effet, l'offre des itinéraires gravel est complètement orientée vers la découverte des paysages et du patrimoine avec des chemins et pistes nouvelles accessibles. Pour tous les amateurs, on retrouvera les traces GPX ainsi que les descriptifs détaillés de l'ensemble des parcours sur le site de l'Office de Tourisme www.tourmaletpicdumidi.com. Et puis aujourd'hui, on pourra aller à la Maison de la Montagne d'Argelès-Gazost qui propose un atelier destiné aux enfants et qui s'appuie sur un jeu de cartes afin de permettre aux jeunes de découvrir les différents aléas auxquels sont soumis les régions montagneuses comme les inondations, les tremblements de terre, les avalanches. Et c'est donc réalisé en partenariat avec le CEPRIM, le Centre Pyrénéen des risques majeurs. C'est à partir de 12 ans et ça commence dès ce matin à 10h30. Et c'est également aujourd'hui que commence la semaine de l'art et de l'artisanat qui met en avant les créateurs locaux. Ça se déroule à Campan à partir d'aujourd'hui et jusqu'au 24 juillet. C'était l'actualité de ce 20 juillet 2026 par Ludovic. Bonne journée à tous et à toutes. 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
1: Bonjour, je m'appelle Baptiste Cazot, donc je suis berger fromager ici dans le Val d'Azun, à Rez-Marsous. Donc je suis à la tête d'une exploitation où nous sommes quatre à travailler, donc j'ai un associé et j'ai deux salariés. Voilà. Et donc nous on fait du fromage, donc on fait tout de A à Z. On fait du fromage de vache et de brebis et du mélange. Donc trois sortes de fromage. Donc nos animaux naissent sur l'exploitation. On les traite quand ils sont adultes. Tout le lait est transformé en fromage. On affine nous-mêmes nos fromages et on vend les trois quarts de la production aussi sur place. Le reste est vendu dans un petit rayon d'une trentaine de kilomètres entre Lourdes, Cauterets et Gavarnie. Voilà, donc on a deux troupeaux. On a un troupeau de 40 vaches et un troupeau de 300 brebis, donc c'est des races laitières. Voilà, et donc on a l'exploitation qui est sur Arens. Et l'été, on part en montagne, donc on est dans la vallée du Teche. On vient en estive ici de mi-juin jusqu'à fin septembre à peu près. Et on continue à traire nos animaux à la montagne. On a un dispositif de salle de traite mobile. Donc on traite nos animaux à la montagne ici. Par contre, on a la chance d'avoir une estive accessible en voiture. On redescend le lait matin et soir sur l'exploitation pour la transformation.
2: Qu'est-ce que c'est pour vous la biodiversité? Quelle importance ça a?
1: Alors la biodiversité donc est très importante pour nous parce que donc nos animaux qui sont actuellement en montagne trouvent de la super herbe à manger, et donc qui veut dire bonne herbe veut dire bon fromage derrière aussi. Donc on trouve les saveurs des fromages d'été sont vraiment différentes des fromages que l'on fait en bas sur l'exploitation, et c'est des fromages très goûteux, très appréciables, très appréciés aussi par nos clients. Voilà, et puis on a bien conscience aussi que l'on est très important ici dans nos montagnes, parce que si les paysages sont si magnifiques, si les gens sont attirés par...

0: En montagne, c'est difficile aussi parce qu'il y a de moins en moins d'eau. Par contre, on a quelques orages là qui nous ont sauvés un petit peu ces derniers temps. Et notre production laitière a été maintenue grâce à ces orages, grâce au fait que la montagne soit restée quand même assez verte. Mais la sécheresse nous inquiète quand même beaucoup, beaucoup, parce que même en montagne, on s'aperçoit qu'il y a du changement.
1: Vous êtes paysan? Vous définissez comme paysan, paysan éleveur. En tout cas, on peut dire que c'est votre premier métier, mais est-ce qu'aujourd'hui, être paysan, bah, c'est à la fois faire de l'élevage, être paysagiste quelque part, et puis aussi être médiateur culturel. Vous vivez comme ça?
0: Oui, exactement. Hein. Quand on est agriculteur, donc on a plusieurs cordes dans notre arc et on a un large éventail de travaux, donc on est berger, on est éleveur, on est transformateur, voilà. Et puis après on a vraiment conscience qu'on a un rôle hyper important dans cet environnement là dans les vallées, quoi, dans les montagnes. On a un rôle bien sûr très important pour l'entretien des montagnes. On a un rôle aussi par rapport au tourisme, par rapport aux gens qui se promènent en montagne, d'informateurs aussi. Donc il faut qu'on soit assez ouvert par rapport à la présentation de notre travail et à la façon d'expliquer aux gens qu'il faut qu'ils fassent très attention quand ils traversent nos troupeaux, surtout que là, dû à la prédation, on a maintenant tout le monde a des patous, donc il faut les informer sur les dangers du patou. Le loup arrive aussi, donc ça devient très compliqué. Donc il faut les informer par rapport à la conduite à tenir avec nos animaux, avec nos patous. Et donc ça, c'est une surcharge de travail aussi un petit peu pour nous. Et c'est vraiment pas facile parce que et nos patous, il faut à la fois qu'ils protègent nos troupeaux de la prédation, mais aussi ils protègent les troupeaux aussi contre les gens qui s'approchent trop près. Et donc ça devient un problème.
1: Vous prenez des vacances régulièrement?
0: Oui, en s'organisant, on arrive à prendre un peu de temps. Donc c'est sûr qu'on ne peut pas partir tous les jours. Hein. C'est sûr qu'il y a des périodes, notamment les grosses périodes touristiques, où on ne peut pas partir. Après, on arrive hors saison à trouver des plages où on arrive à s'évader un petit peu.
1: Oui, vous arrivez à vous faire remplacer parce qu'il y a des systèmes de remplacement.
0: Alors nous, bon, le fait qu'on soit plusieurs sur l'exploitation, il y a des périodes où il y a un peu moins de travail. Et là, notamment l'automne et un petit peu le printemps. Et là, bon, on arrive à faire des roulements pour arriver à prendre un peu de temps libre, aller passer un peu de temps en famille. Mais c'est pas évident. Moi, j'ai des collègues voilà, qui ont du mal à se faire remplacer, qui ne peuvent pas se faire remplacer. Et c'est vrai que c'est un problème dans cette profession-là.
1: Donc là, on va aller traire les vaches.
0: Voilà, exactement. Là, c'est l'heure. Le soir, on traite vers 6h30, le matin aussi. Donc, elles nous attendent là et il faut partir là.
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2: Bonsoir à tous, bonsoir à toutes. J'espère que vous avez passé une belle journée en ce lundi. D'un point de vue des prévisions Météo France au sein, déjà pour cette nuit, on nous annonce que ça va être bien dégagé. Des températures minimales similaires à celles d'hier, autour de 13 à 15 degrés en vallée, 13 à 14 degrés vers 2400 mètres d'altitude. Et un vent qui est de sud-ouest cette nuit, qui affaiblit en soirée et qui reste faible pour la nuit entière. Et pour demain, mardi 21 juillet, eh bien c'est du beau temps, un temps bien ensoleillé, avec seulement quelques nuages élevés au-dessus de nos sommets et des nuages qui sont parfois un peu plus menaçants dans l'après-midi, surtout côté Orloron. Mais le risque d'une averse est isolé et faible. Le temps sera calme la nuit suivante sous un ciel étoilé. Les températures maximales demain seront stables et on aura entre 30 et 31 degrés en basse vallée, 26 degrés vers 1500 mètres et 19 à 20 degrés à 2400 mètres d'altitude, avec un vent qui sera de sud-ouest ouest et modéré sur les crêtes vers 40-60 km/h en rafale, surtout en matinée. Voici donc pour les prévisions Météo France au sein de cette nuit et de demain. Et là-dessus, je vous souhaite à tous et à toutes une très très belle soirée.
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paysans en lutte debout, Mathieu Hamon, Sylvain Giraud, Roland Brou, Patrick Couton. Ce morceau-là, il provient d'une compile intitulée Révolte, Résistance et Révolution en Bretagne, compilation parue chez Cop Praise en 2007. Aujourd'hui, c'est plutôt rock dans l'ensemble, voire plus, quelques répliques à la précédente secousse, celle-ci par exemple, qui nous réveille un peu de ce qui colle et de ce qui pue, suspendu dans l'atmosphère ambiante.

Lobotomie, ça va bien pour résumer la crise actuelle. En un mot, tout est dit. Verrurier Noir sur leur premier opus datant de 1984. Les deux énormes artistes qui suivent font partie du club des octogénaires et ont joué et composé ensemble pendant 50 ans ou plus. Tout d'abord, ce morceau d'ouverture de Pick Up, son dernier album en date, qui risque bien d'ailleurs d'être son dernier album, mais allez savoir avec elle, cette magicienne Brigitte Fontaine.

voilà le coup de cœur du moment. Cyril, un duo, jeune voix. Cyril Yeterian, présent au tout début de l'aventure Bongo Joe, à l'origine un magasin de disques, devenu depuis label dénicheur de talent. Cyril Yeterian au banjo, à la guitare, et Cyril Bondy, batterie, percussion, les deux à l'orgue, à la voix et à la composition. Puis à présent, la pépite de la scène lyonnaise actuelle, Sarah Algan.

Le titre Sharaf par Sarah Algan, lyonnaise d'adoption qui a fui les muets tourments du Somaliland. Ce morceau provient de son tout nouvel album Ido d'or, ce qui signifie préserve la culture. Sarah Algan, aux côtés entre autres du percussionniste Emmerich Kroll, passionné de musique mandingue, qui fait partie par ailleurs du groupe Biko Quintet, auprès de son ami et professeur Ibrahim Assar. Autre disque qui tape fort à mes oreilles actuellement, cet immigrant orchestra venu de Brême, distribué sur l'excellent label Jaromedian, sous l'impulsion de Willy Schwartz, musicien et compositeur qui a mené un projet similaire à Chicago auparavant, avec le Chicago Immigrant Orchestra. Ce disque simplement magique, il est intitulé Home Away From Home, la réunion au-delà des frontières de 11 musiciens provenant de 9 contrées différentes. Écoutons ici le musicien kurde iranien Berzal Rouchanpour.

Le titre Zarbi par Bijan Chemirani au zarb, une percussion perse dite aussi Dombak ou Tombak. Il n'est pas tout seul sur ce coup-là, ce morceau se trouve sur un disque du groupe Oneira avec Maria Simoglu, Mariam Chemirani.

0: Le titre Couvre-feu par Ayoka dans la maladisque de Monsieur Boeuf. Le couvre-feu, ce qui risque bien de nous arriver si les derniers hippies, les derniers rastas et les derniers punks se refusent encore à aller voter. Retrouvons à présent, comme promis, les Cyril Cyril.
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Le titre Le Grisou par les Cyril Cyril, cette fois sur Yalla Mickey Mouse, leur album de 2020, ce qui s'enchaîne assez bien grâce notamment à l'emploi de deux orgues avec ce qui suit, un hymne aux oiseaux par le quatuor féminin Bacchante.

Ici, ce groupe fort prometteur nommé AMAT, programmé à la dernière édition du Festival Invisible à Brest. Et avant cela, José Mieniel, flûte, saxophone, clavier et pas mal de machines en ébullition. Sur cette dernière partie de session, on reprend le grand classique du pot-pourri voyageur et pour faire un peu retomber la pression, flûte, percussion, par ce compositeur et chanteur japonais qui semble inspiré par la musique amérindienne, Joji Hirota.

Joji Hirota donc, et puis encore une perle de musique sans frontières. Cette artiste née à Cagliari, capitale de la Sardaigne, elle est spécialiste du hautbois et sa voix soprano se prête bien à l'opéra. Après elle, nous nous quitterons avec Willy Schwartz, ce brillant instigateur de l'Immigrant Orchestra de Brême. Voilà, c'est tout pour aujourd'hui les amis. J'espère vous retrouver sur les mêmes ondes dans quelques semaines. Bye bye, darling.

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3: 2h à Paris, minuit, en temps universel. Merci d'écouter RFI.
4: Fanny Bay.
3: Bassirou Diomaye soutient la candidature de Macky Sall au poste de secrétaire général des Nations Unies. Décision officialisée ce lundi alors que l'ancien chef d'État sénégalais avait été reçu 3 jours plus tôt au palais présidentiel. Tous les détails dès l'ouverture de ce journal. 10e nuit consécutive de bombardements américains en Iran. La République islamique riposte avec un tir sur une base américaine au Koweït. L'escalade se poursuit et dans ce contexte, le quotidien, le New York Times accuse le Pentagone de ne pas dire toute l'étendue des dégâts humains. Le nouveau locataire du 10 Downing Street a emménagé ce lundi. Andy Burnham a officiellement pris ses fonctions en tant que chef du gouvernement britannique après la démission de son prédécesseur Keir Starmer, avec comme priorité pour l'ancien maire de Manchester la décentralisation, vous l'entendrez. Le changement de cap au Sénégal à la une de l'actualité. 3 jours après l'audience accordée par le chef d'État vendredi à son prédécesseur au palais présidentiel, Bassirou Diomaye Faye apporte finalement son soutien à la candidature de Macky Sall au poste de secrétaire général des Nations Unies. Jusque-là, le soutien était resté en suspens, mais Juliette Dubois, un communiqué du ministère des Affaires étrangères, a levé lundi toute ambiguïté.
5: Le président Diomaye Faye a instruit le gouvernement et l'ensemble du réseau diplomatique sénégalais de se mobiliser pour promouvoir la candidature de Macky Sall auprès des États membres de l'ONU. Cette annonce fait suite à l'audience accordée vendredi dernier à Macky Sall au palais présidentiel. La présidence avait alors seulement évoqué une rencontre empreinte de courtoisie, sans engagement formel. Ce soutien était très attendu par le camp de l'ex-président. En mars, Macky Sall n'avait pas obtenu l'aval de l'Union africaine. 20 pays, dont le Sénégal, s'y étaient opposés. Sa candidature restait donc fragilisée face aux autres prétendants. Mais ce soutien ne fait pas l'unanimité au Sénégal. Des voix de la société civile, notamment des familles de victimes de la répression des manifestations politiques entre 2021 et 2024 avait déjà dénoncé la réception de Macky Sall vendredi. Le collectif des familles de martyrs a réagi ce lundi, dénonçant un soutien qui reviendrait, je cite, à endosser son passif et à s'allier à celui qui a réprimé dans le sang des Sénégalais. Selon de nombreux observateurs, ce geste a une dimension politique pour Bassirou Diomaye Faye, un rapprochement avec l'APR, le parti de Macky Sall, pour renforcer ses rangs alors qu'il prépare le lancement de son propre parti dans les prochaines semaines. Juliette Dubois, Dakar, RFI.
3: Dans l'actualité également, nouvelle nuit de bombardement au Moyen-Orient. Les États-Unis ont visé pour la 10e journée consécutive l'Iran, qui de son côté a encore ciblé les pays du Golfe allié de Washington. Dernière en date, l'armée iranienne dit avoir visé une base américaine au Koweït. C'est dans ce contexte que Donald Trump a à nouveau menacé. Chaque fois que l'Iran tuera un soldat américain, il en paiera plusieurs fois le prix. Des déclarations qui font suite à la mort de 3 soldats ce week-end. Un bilan humain qui s'alourdit, mais dont on ne connaît pas exactement l'étendue. C'est en tout cas ce qu'affirme le New York Times, qui accuse le Pentagone d'un manque de transparence dans cette guerre impopulaire auprès des Américains. La correspondance à New York de Loubna Anaki.
6: Pour le New York Times, le département de la défense ne dirait pas tout, notamment au sujet du nombre exact de soldats américains blessés depuis le début de la guerre contre l'Iran. Le quotidien révèle ainsi que la semaine dernière, en plus des frappes iraniennes qui ont fait au moins 2 morts sur une base américaine de Jordanie, au moins 3 autres attaques ont visé le personnel américain dans ce pays allié de Washington, sans que le nombre de blessés, au moins 12 selon le journal, où l'étendue des dégâts ne soit rendue publique. Le New York Times remarque également que le centre de commandement américain ne communique plus automatiquement au sujet des sites iraniens visés par les frappes américaines, rien non plus sur l'état